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0: Il est 3h à Pompéi, 4h à Alexandrie.
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0: Il est 4h à Waterloo, 7h30 à Calcutta.
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0: franchit les 5 heures à Grasse et 23 heures à Port-au-Prince.
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0: Il est 6h à Gibraltar, 7h à Arkhangelsk.
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0: Et déclaré après cette victoire historique et une grande fête l'accueille à son retour. Depuis, il est devenu un héros national. Sa photo est affichée en grand dans la capitale pour vanter la vitesse d'un réseau téléphonique ou encore les mérites d'une marque de lait. Et il apparaît même avec ses coéquipiers sur les nouveaux billets de 50 poulas, la monnaie locale. Ils ont été créés l'année dernière suite au titre du 4x400 décroché lors des mondiaux de Tokyo. Le Botswanais espère, grâce à cette renommée, ouvrir la voie pour les sportifs africains.
1: Je ne sais plus depuis combien de temps on voit les Jamaïcains, les Américains et les pays asiatiques dominer les différentes disciplines. Mais l'heure du changement a sonné et j'espère qu'on continuera à noter une différence année après année.
2: Le grand reportage de Claire Bargelès à écouter en intégralité donc à partir de 11h10, temps universel tout à l'heure. Pour l'instant, à presque 7h30 à Paris, la suite de notre série consacrée à l'un des plus grands mystères de la Ve République française. On est parti d'octobre 1979, hein, je vous le rappelle, lorsque Robert Boulin, alors ministre de Valéry Giscard d'Estaing, est retrouvé mort. La thèse officielle est celle du suicide, mais en 1983, une seconde autopsie remet cette hypothèse en cause. La famille, elle, soupçonne un assassinat politique et se bat encore aujourd'hui pour que la justice explore les zones d'ombre autour de ce décès. Fabienne Boulin, la fille du ministre, raconte sa version des faits à Laura Martel.
3: C'est surtout le crâne, dont l'examen n'avait pas été effectué il y a 4 ans à la demande de la justice, qui attire l'attention. Aujourd'hui, le doute est levé, les os du nez sont fracturés, de même que l'os maxillaire supérieur gauche.
4: Un crâne d'abord non autopsié qui porte des fractures, ce n'est pas le seul élément suspect révélé par la seconde autopsie qu'a réclamé la famille.
5: Il y avait des lividités dans le dos alors qu'il a été retrouvé sur le ventre.
4: Fabienne Boulin.
5: Ce qui est en totale contradiction, parce que quand le cœur s'arrête, le sang va dans les parties déclives du corps. Donc quand il est sur le dos, ben le sang va sur le dos. C'est un indice très très important pour la police. Et donc comme cet homme était censé être à genoux, légèrement penché vers l'avant, il aurait dû avoir le sang sur les tibias, le ventre et pas du tout dans le dos. Voilà. Avec les lividités, on voit bien que le corps a été bougé. Ensuite, on voit bien avec toutes les fractures au visage que ça a été violent. Tout ça, c'est des éléments qui vont évidemment complètement à l'encontre du suicide.
4: La famille découvre aussi que le corps a été momifié sans son accord. De quoi fausser toute nouvelle analyse et restreindre la seconde autopsie à la radio du squelette. Autre fait frappant, la première autopsie avait conclu à la noyade sans que les poumons aient été examinés. Et quand on les recherche pour analyse, ces poumons, comme les autres organes prélevés, ont disparu.
5: On ne peut pas dire qu'il est mort noyé, parce qu'on n'a pas fait l'analyse qu'il fallait des poumons. Donc il y a un juge qui décide de faire cette analyse, et on lui a dit « Ah mais oui, mais ils étaient à l'Institut médico-légal, mais maintenant on vient de les transférer au cimetière de Thiers. » Bon, mais c'est pas grave, on va y aller au cimetière de Thiers. « Ah oui, mais on s'est trompé, c'est pas là. » Bon, enfin bref, on est allé 3 jours au milieu des cadavres à chercher les bocaux, et il n'y avait aucun bocal avec des poumons. Donc, dès qu'on demande une analyse qui pourrait apporter la preuve qu'il ne s'était pas suicidé, malencontreusement, ces scellés disparaissent les uns après les autres.
4: La famille a donc désormais une double conviction, Colette Boulin en tête.
6: Je me demande pourquoi on a maquillé en suicide les coups que mon mari a reçus.
4: Non seulement Robert Boulin a bien été tué, mais certains s'emploient à cacher cette vérité. Fabienne Boulin.
5: C'est marqué dans le rapport d'autopsie des médecins que... le procureur a demandé qu'on ne touche pas à la tête, qu'il n'y ait pas d'analyse. Donc, dès le départ, ils ont essayé d'asséner la thèse du suicide. Ils ont fait courir le bruit qu'il avait avalé des barbituriques à toute la presse, qui reprend, puisque quand même c'est un procureur général qui leur dit qu'il y a eu des barbituriques, alors qu'il n'y a jamais eu de barbituriques. Donc vous avez Daniel Brehm sur la 2, à l'édition de 13h, et là, elle vous explique comment Robert Boulin a avalé les barbituriques, comment il est rentré dans les temps.
7: Monsieur Boulin se serait bourré de barbituriques, il serait entré dans l'eau, et sans doute serait-il tombé, car on l'a retrouvé à genoux, asphyxié, dans 60 cm d'eau.
5: Elle vous raconte tout le scénario, alors qu'il n'y a pas encore un médecin qui a vu le corps de Robert Boulin.
4: Malgré les incohérences et éléments troublants, en 1992, la justice rend un non-lieu sur l'homicide volontaire et entérine la version du suicide.

0: sur la base notamment de lettres d'adieu attribuées à Robert Boulin, des faux grossiers selon la famille. Pendant les deux décennies suivantes, ce sont donc des journalistes qui vont aider les proches à enquêter et obtenir de nouvelles révélations, notamment sur ce procureur pointé du doigt par Fabienne Boulin.
1: Et la suite de cette histoire mystérieuse, eh bien, ce sera demain à la même heure. Pour l'instant, juste avant l'actualité africaine, deux artistes français, Blundetto et Prendi, avec ce titre, Winning a Battle, Losing the War.

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1: Il est 6h en temps universel, 8h ici à Paris.
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1: Le journal international. Bonjour Marion Cazanov.
3: Bonjour Clotilde Dumais.
1: À la une, la mission déblocage de Jared Kushner.
3: L'émissaire américain a tenté de lancer la deuxième étape du plan de paix pour Gaza. Israël n'a toujours pas validé la feuille de route de Washington, contrairement au Hamas qui, on va l'entendre, n'a de toute façon pas d'autre choix. En Zambie, le président Hakainde Hichilema reconduit à son poste. Il remporte la présidentielle dès le premier tour avec 60% des voix. Dans ce journal également, la crise politique continue en Ukraine, plus d'un mois après le limogeage du populaire ministre de la Défense. Le nom d'Angélique Kidjo, bientôt gravé sur le Hollywood Boulevard, la chanteuse béninoise va avoir droit à son étoile, comme près de 5000 autres artistes du monde entier, mais elle sera la première musicienne africaine à obtenir cette reconnaissance.
1: Et puis en football, les barrages pour la Ligue des Champions, une signature très attendue au Barça, tout cela on va en reparler dans le journal des sports juste après cette édition. Jared Kushner part donc de Jérusalem sans certitude.
3: Mais avec des espoirs pour la mise en place de la seconde phase du plan de paix à Gaza, espoir de progrès d'ici 30 jours, dit l'émissaire américain après sa rencontre hier avec le premier ministre israélien Benjamin Netanyahou. Selon une source israélienne, ils se sont mis d'accord, un général américain supervisera le désarmement du Hamas à Gaza. Mais Benjamin Netanyahou n'a toujours pas validé officiellement la feuille de route américaine. Le Hamas, lui, a donné son feu vert il y a plusieurs jours déjà. Frédéric Misselin, vous êtes notre correspondante à Jérusalem. Frédéric, il faut dire que le Hamas n'a pas vraiment d'autre option.
4: Le Hamas répète qu'il est prêt à accepter un désarmement. Khaled El-Guindi est chercheur au Quincy Institute à Washington et il n'est pas étonné. Après le massacre du 7 octobre, le mouvement islamiste a été très affaibli par 3 ans de guerre à Gaza.
5: En réalité, le Hamas n'a pas le choix. Il s'intéresse donc aujourd'hui à la façon dont ce désarmement va s'organiser.
4: Discuter sur les modalités, Ahmed Koussaï est un professeur de sciences politiques palestinien. Il enseigne à l'université Al-Quds à Ramallah et il assure que la logique du mouvement islamiste est basée sur le pragmatisme.
6: Aujourd'hui et pour au moins les 5 à 10 prochaines années, la population de Gaza n'est pas prête à une reprise du conflit. Ça veut dire pour le Hamas que sa résistance armée est gelée. C'est une mesure tactique et non une mesure de fond car ils savent que Netanyahou va bloquer et mettre des obstacles.
7: More obstacles in front of Hamas.
4: Ahmed Koussaï souligne que la question du désarmement est majeure pour le mouvement.
6: Si le Hamas renonçait à la résistance armée, cela signifierait qu'il remettrait en cause l'un des principes fondamentaux de son identité et je ne pense pas que le Hamas soit actuellement prêt à aborder ces questions.
4: Le Hamas est de facto confronté à une autre interrogation entre la branche politique et la branche militaire. Qui prend aujourd'hui les décisions ?
3: Frédéric Misselin à Jérusalem. Le Premier ministre israélien, lui, affiche une position ferme donc pour rassurer ses alliés à 2 mois des législatives. Selon les sondages, son parti, le Likoud, pourrait perdre des sièges à la Knesset, l'Assemblée. Le Likoud organisait justement hier une primaire pour désigner les candidats pour ces élections du 27 octobre. On en reparle dans une heure. On sera en direct de Jérusalem.
1: On connaît les résultats en attendant d'un autre scrutin, celui de la présidentielle en Zambie.
3: Hakainde Hichilema l'emporte dès le premier tour avec 60% des voix. Le président sortant reconduit donc face à son principal rival, Brian Mundubile, qui a lui obtenu 38% des suffrages. Ce sont les chiffres donnés cette nuit. Vincent Dublanche, bonjour.
8: Bonjour.
3: Chiffres donnés par la commission électorale un peu plus de 4 jours après le vote.
8: Oui, il était à un peu plus de 00h30 en temps universel, 2h30 à Lusaka. Et enfin, la présidente de l'institution prend la parole, Mangala Zalumis, qui valide la réélection pour un deuxième mandat d'Hakainde Hichilema avec un peu plus de 2 965 000 voix, dit-elle. L'ancien ministre et principal opposant, Brian Mundubile, récolte lui un peu plus d'1 855 000 bulletins. Les 12 autres candidats à la présidentielle de jeudi dernier en Zambie se partagent les miettes. Hakainde Hichilema s'est tout de suite félicité sur sa page Facebook. Pour lui, cela montre au monde ce qu'est la Zambie, je cite, une nation pacifique, démocratique et qui règle ses différends par le le bulletin de vote. Référence peut-être à la forte tension qui a régné juste après le scrutin, notamment vendredi, quand les forces de l'ordre zambiennes ont fait une descente au domicile de son principal adversaire. 6 personnes qui s'y trouvaient ont été arrêtées. Brian Mundubile, qui l'a dénoncé sur ses réseaux sociaux, hier, dès avant la publication officielle des résultats, il promettait d'utiliser, je cite, toutes les voies légitimes et constitutionnelles pour obtenir justice.
3: Cette précision signée Vincent Dublange.
1: Dans l'actualité également, Marion, ce serait l'attaque la plus importante sur Moscou depuis 2 ans.
3: 620 drones lancés vers la capitale cette nuit, c'est ce que dit le maire de la ville, Sergueï Tobianine. 3 personnes ont été blessées dans la région. Un drone a touché notamment un entrepôt de Wildberries, entreprise de commerce en ligne russe. L'Ukraine, de son côté, déplore 2 morts au moins dans une frappe russe la nuit dernière à Zaporizhia. Des frappes quotidienne toujours, alors qu'un poste clé reste vacant en Ukraine, celui de ministre de la Défense. Le président Volodymyr Zelensky a limogé il y a un mois le très populaire Mikhailo Fedorov. De nombreux Ukrainiens manifestent régulièrement pour réclamer son retour et Emmanuel Chaz, il faudra encore attendre un peu pour qu'un remplaçant soit nommé.
9: À Kiev, on s'attendait à ce que la première tâche des députés en cette rentrée parlementaire serait de confirmer les nominations présidentielles à la tête des ministères de la Défense et des Affaires étrangères. Ces postes sont occupés à titre provisoire depuis la mi-juillet par Yevhen Mara et Andriy Sibia. Or, Volodymyr Zelensky n'a pas encore soumis officiellement des candidats à la Rada. Selon les médias ukrainiens, les voix pour ne seraient pas assez nombreuses pour confirmer la nomination de Yevhen Mara, un major général à la tête des services de renseignement avant de prendre la place de Mikhailo Fedorov à titre provisoire et stratège respecté. Or, constitutionnellement, un militaire ne peut pas faire partie du gouvernement et du côté du peuple, des milliers de personnes continuent de manifester tous les jours pour le retour de Mikhailo Fedorov à la Défense, une revendication difficile à ignorer pour certains parlementaires, y compris au sein du parti présidentiel. Mais si le peuple a obtenu le départ d'Oleksandr Sirski à la tête de l'armée, Volodymyr Zelensky n'a pas donné de signe en faveur de son ex-ministre de la Défense. Emmanuel Chaz, qui est RFI.
3: En Russie, une figure politique condamnée à 11 ans de prison, Lev Schlossberg, du parti anti-guerre Yabloko, a été reconnu coupable de critiques contre l'offensive russe en Ukraine. Il était jugé dans le nord-ouest, dans la ville de Pskov. Hier également, la Cour suprême russe a rejeté l'appel de Yabloko. Le parti voulait annuler son interdiction de participer aux législatives de septembre. Des dizaines de personnes ont été interpellées alors qu'elles manifestaient devant la Cour suprême à Moscou.
1: Le Kremlin qui étouffe peu à peu chaque fois dissidente. On en entendra une justement de voix dissidente après le journal, celle de l'opposant Boris Nadejdine, exilé désormais en France, arrivé à Paris au début du mois. Il répondra aux questions d'Arnaud Pontus dans une quinzaine de minutes. En attendant, il est 14h08 à Oulan-Bator, la capitale mongole où se poursuit la COP17 sur la désertification.
3: Et sur fond de canicule et de sécheresse à répétition un peu partout sur la planète. Cette réunion des Nations Unies a pour but de chercher des solutions, des financements contre ce phénomène lié notamment au changement climatique. Et l'une des solutions, justement, Igor Strauss, ça pourrait être le pastoralisme.
10: Pendant de nombreuses années, le pastoralisme a été perçu comme une pratique nocive pour l'environnement qui contribuait à la dégradation des sols. Serena Ferrari, chercheuse au CIRAD.
11: Historiquement, le pastoralisme a été un système d'élevage de vie qui a été marginalisé parce qu'il était considéré différent. Et les éleveurs, les communautés pastorales se sont retrouvées de plus en plus dans des zones peu fertiles et de plus en plus difficiles à vivre. Donc, évidemment, eux, ils perçoivent la désertification beaucoup plus que les autres populations parce que déjà, ils vivent dans des conditions très dures, comme le Sahel. Donc, pour eux, la désertification, c'est vraiment un enjeu.
10: Pendant que les éleveurs étaient rejetés vers les marges, les agriculteurs accaparaient les sols les plus fertiles sans se rendre compte des bienfaits du pastoralisme. Serena Ferrari.
11: Le pastoralisme contribue à la restauration des terres, à la fertilisation des sols, à la séquestration de carbone. Et voilà, les décideurs politiques ne savent pas ça toujours. Donc, c'est ça l'enjeu, surtout pour nous, les chercheurs. de montrer les évidences.
10: La COP17 en Mongolie devrait permettre une reconnaissance tardive des apports du pastoralisme pour les écosystèmes fragiles des zones arides et semi-arides.
3: Igor Strauss, et la sécheresse continue de gagner du terrain sur la planète. Les fleuves sont à sec, comme le Danube en Europe, le Colorado aux États-Unis, et à cause de cela, justement, les deux plus grands réservoirs du pays sont au plus bas. Un été marqué aussi par de nombreux incendies. Le plus dévastateur en France a ravagé le mois dernier 42 000 hectares en Gironde, dans le sud-ouest. Le Premier ministre s'est rendu sur place hier. Sébastien Lecornu a été hué par la population du Porge. C'est la ville la plus sinistrée, Antoine Ellis.
12: Honteux, c'est ce que scandent ces habitants du Porge à l'arrivée du Premier ministre. Ils estiment que le gouvernement les délaisse et ne les consulte pas assez. Une colère que comprend le maire Martial Zaninetti.
13: Moi, je suis dans la construction aujourd'hui. J'ai besoin du gouvernement pour avancer et pour aider le village. Je comprends et j'entends la colère, la manière dont elle s'exprime par de mes administrés également. Il y a une partie de la population qui attend des réponses pour comprendre ce qui s'est passé. La demande des administrés est complètement légitime, en tout cas.
12: 10 millions d'euros d'aide pour la Gironde ont été annoncés. Des permis de construire accordés plus rapidement. Le maire du Porge attend la mise en application concrète de ces mesures.
13: Il y a pas mal d'annonces qui vont dans le bon sens, qui sont encore à travailler, il y a encore du boulot. Il faut aussi maintenant que l'on déchiffre tout ce qui a été annoncé, qu'on le décortique et qu'on le mette en phase avec nos besoins de territoire.
12: Selon Martial Zaninetti, la reconstruction ne débutera vraiment qu'à la fin de l'automne.
3: Antoine Ellis. L'astronaute française Sophie Adnaud, à bord de la Station Spatiale Internationale, s'apprête à sortir dans l'espace. Pas le temps pour une balade ou pour admirer la Voie lactée, non. Elle devra réaliser une mission périlleuse mais capitale, le remplacement d'une antenne de communication défectueuse. Elle sera la première femme française à réaliser un tel exercice en apesanteur.
1: On vous expliquera tout ça un peu plus longuement dans le prochain journal international dans une heure. D'ici là, il faudra bien regarder où l'on marche si on déambule sur le mythique Hollywood Boulevard.
3: Ah oui, parce qu'Angélique Kidjo a droit à son étoile sur le Walk of Fame, l'allée des célébrités. Elle sera inaugurée, cette étoile, tout à l'heure. La diva béninoise est la première musicienne africaine à obtenir cet hommage, cette reconnaissance. Un de plus, donc, pour récompenser une carrière exceptionnelle, Olivier Roger.
14: C'est la 2854e étoile qui sera posée sur le Hollywood Boulevard, précisément à hauteur du numéro 7011, juste en face du célèbre hôtel Roosevelt. Cette étoile en granit rose appartiendra cet après-midi à Angélique Kidjo, qui le mois dernier ne cachait pas son émotion de recevoir un tel hommage. C'était au micro de RFI Musique.
15: Je suis très honorée et aussi très touchée. C'est une porte qui s'ouvre pour mon continent. Ce continent que je porte depuis des années, pour les jeunes, la jeune génération d'artistes qui arrivent aujourd'hui. Et j'espère que ça va s'ouvrir aussi à d'autres continents.
14: Du haut de son ciel étoilé, la star peut désormais contempler une carrière incomparable. Angélique Kidjo a débuté à l'âge de 6 ans dans la troupe de théâtre de sa mère, avant d'entamer à l'adolescence une carrière de chanteuse. La France dans les années 80, l'Amérique 10 ans plus tard, lorsqu'elle signe sur le label Island Record de Chris Blackwell. L'homme qui a découvert Bob Marley va propulser Angélique Kidjo au sommet de la world music. Mais c'est à elle seule et à sa capacité à fusionner toutes les musiques, pop, jazz, funk et style traditionnel, qu'Angélique Kidjo doit son succès et surtout sa longévité. Les plus grandes stars se sont battues pour chanter avec elle. Citons juste Tina Turner, Herbie Hancock, Toumani Diabaté ou encore Yemi Alade.
3: Et l'étoile d'Angélique Kidjo sera donc inaugurée dans quelques heures à Los Angeles.
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1: Nous avons eu la chance, enfin pas moi mais c'est Patrick en fait, qui a eu la chance de pouvoir faire monter dans sa visa le beau-frère de George Clinton, Bill Clinton.
2: Lui-même.
1: Et Hillary sur la banquette arrière.

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0: 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Nous retrouvons tout de suite le journal de Radio France Internationale.
1: Il est 7h en temps universel. 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L'actualité internationale avec vous, Arthur Ponchelet. 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
2: Vers la station spatiale internationale et au-delà, Sophie Adnaud doit devenir dans quelques heures la première française à effectuer une sortie extravéhiculaire à sortir de l'ISS. Mais on l'entendra, c'est loin d'être une mince affaire. Des ministres sortants écartés et des fidèles ancrés aux avant-postes. Le Likoud, le parti de Benjamin Netanyahou, organisait hier sa primaire à 2 mois des législatives en Israël. Que faut-il en retenir ? On appelle notre correspondant à Jérusalem dans un instant. La une, c'est aussi Hakainde Hichilema, réélu pour un deuxième mandat en Zambie. Les participants à la COP17 sur la désertification qui veulent mettre à contribution le secteur privé pour restaurer les sols. Et puis, il avait ouvertement critiqué Gianni Infantino. Kevin Lamour, le numéro 3 de la FIFA, limogé de son poste de directeur général des opérations de l'instance du foot mondial.
1: C'est une chorégraphie millimétrée dont elle a répété les moindres gestes.
2: Sophie Adnaud s'apprête donc à devenir la première française à sortir dans l'espace. L'astronaute va quitter la station spatiale internationale pour réparer une antenne de communication défectueuse. Bonjour Baptiste Coulon.
3: Bonjour à tous.
2: Vous suivez pour RFI la mission de Sophie Adnaud. Vous l'avez d'ailleurs rencontrée lors de son entraînement. On imagine, Baptiste, que sortir dans l'espace, c'est le rêve de tout astronaute.
3: C'est même le Graal, quitter la protection de la station, plonger dans le vide spatial. C'est un moment que les astronautes attendent car tous n'ont pas la chance de réaliser de telles sorties lors de leur mission. Et c'est toujours impressionnant la première fois. Le français Thomas Pesquet le raconte très bien en 2017, invité d'Appel sur l'actualité.
4: On bascule la tête la première, donc c'est un peu impressionnant. Si c'est de nuit, on voit absolument rien, donc on bascule vers un trou noir, mais c'est pas plus rassurant. En fait, moi je pense que c'est plus rassurant de voir la Terre, parce qu'au moins on a des références visuelles, sinon on a juste nos petites lampes sur le casque qui nous éclairent.
3: Les petites lampes qui éclairent pendant 5 à 8 heures environ. C'est la durée moyenne des sorties extravéhiculaires.
2: Et pourquoi c'est aussi long ?
3: Deux raisons. D'abord, l'opération prend du temps. Dans le cas de Sophie Adnaud, aujourd'hui, il s'agit de remplacer une antenne de communication défectueuse. Elle fait 1m80 de haut pour 90 kg. C'est un objet volumineux qu'il faut d'abord sécuriser, dévisser, transporter avec le bras robotique de l'ISS et ensuite faire tout l'inverse avec l'antenne de rechange. L'autre raison, c'est le scaphandre des astronautes. Gonflé d'oxygène, sous pression, très rigide, il complique leur mobilité. Chaque mouvement est une épreuve physique.
2: Et comment donc les astronautes se préparent à ce type de sortie ?
3: Alors ça commence sur Terre. Avant de décoller, ils s'exercent en piscine pour simuler la pesanteur de l'espace. Répètent chaque geste encore et encore pour les reproduire parfaitement le jour J dans une chorégraphie, un ballet qui ne laisse aucune place à l'improvisation, explique Hervé Stévenin. Il forme les astronautes européens aux sorties extravéhiculaires.
5: Mais ils savent sur quelle main courante ils doivent s'attacher, le nombre de trous de vis qu'ils doivent donner avec la visseuse ou pour fixer un boulon. Tout ça est extrêmement bien détaillé dans une procédure qui peut avoir plus de 200 étapes. Ce sont de longues journées de préparation pour y arriver.
3: Et puis il faut aussi préparer le corps, mais surtout le cerveau de l'astronaute. Le convaincre que l'on ne va pas faire une chute de 400 km en sortant de la station. Pour cela, les entraînements intègrent depuis peu des casques de réalité virtuelle qui reproduisent les images de la station et de la Terre, explique Hervé Stévenin.
5: On a particulièrement entraîné Sophie à sortir du sas, à se déplacer à des endroits différents pour qu'elle puisse avoir cette sensation visuelle. Et pendant qu'elle était à l'entraînement, elle n'avait pas les pieds qui touchaient le sol. J'espère que cet entraînement-là, cette mémorisation préalable, lui permettra d'être moins impressionnée et plus à l'aise dès le départ.
3: Pour se faire une idée, rendez-vous à partir de 12h30, temps universel, sur le site internet de la NASA qui retransmettra en direct et en vidéo l'événement.
2: Et le rendez-vous est pris. Merci Baptiste Coulon pour le dossier de ce journal. L'interview complète d'Hervé Stévenin est à lire sur le site et l'application de RFI.
1: Dans le reste de l'actualité de ce mardi, les partisans de Benjamin Netanyahou votaient hier en Israël.
2: Pour la primaire du Likoud, le parti du Premier ministre, 140 000 adhérents appelés à recomposer la liste à 2 mois des législatives. Bonjour Michel Paul.
6: Bonjour Arthur, bonjour à tous.
2: En ligne avec nous de Jérusalem, le dépouillement s'est poursuivi jusqu'au petit matin. C'était un scrutin à haut risque pour le Premier ministre qui fait face à la perspective d'un recul au Parlement. Plusieurs figures politiques risquaient aussi l'éviction.
6: Oui, mission accomplie ou presque pour Benjamin Netanyahou. Au final, le Premier ministre israélien semble avoir réussi son coup de balai politique. Alors il faut dire qu'en compagnie de son fils Yair, il n'a pas ménagé les efforts en coulisses pour purger la liste de son parti de plusieurs figures devenues encombrantes. Résultat, ce matin, plusieurs ministres et députés sortants sont relégués hors des places éligibles, à l'image d'Edith Silman, David Dirter ou de la turbulente Tali Gottlieb, lourdement sanctionnée. Mais surtout, Netanyahou consolide son socle dur. Les piliers du camp réformateur restent solidement ancrés aux avant-postes. Eli Cohen, le ministre de l'énergie, Amir Ohana, le président du Parlement, et l'incontournable ministre de la Justice, Yariv Levin, conforté dans le trio de tête pour poursuivre la très controversée réforme judiciaire. Grâce à la percée de Fidel et à ses nombreux quotas réservés dans les premiers 30 sièges, le Benjamin Netanyahou verrouille ainsi un groupe parlementaire taillé sur mesure, plus docile et prêt pour la bataille électorale, cela alors que les sondages ne sont pas favorables pour son parti et à un moment où de fortes pressions américaines sont exercées sur Israël, notamment sur le dossier de Gaza.
2: Michel Paul en direct de Jérusalem et sur ce dossier de Gaza, justement, Benjamin Netanyahou recevait hier Jared Kushner. L'émissaire américain dit s'attendre à ce que le désarmement du Hamas débute d'ici 30 jours. Mais le premier ministre israélien a lui été catégorique. L'armée israélienne ne se retirera de Gaza qu'une fois que le mouvement islamiste palestinien aura été complètement désarmé.
1: Alors, si on votera donc le 27 octobre pour la législative en Israël, et bien on votait jeudi dernier en Zambie, mais là pour la présidentielle.
2: Dont on connaît désormais les résultats, Hakainde Hichilema a été réélu dès le premier tour, 60% contre 38% pour son principal opposant Brian Mundubile. Sofiane Amazian.
7: Le résultat ne faisait guère de doute à mesure que les bulletins étaient dépouillés. Hakainde Hichilema, président de la Zambie, va entamer officiellement un deuxième mandat avec l'ambition de poursuivre le redressement économique du pays. Inflation en baisse, réserve de change renforcée, 50 000 emplois créés dans la fonction publique, des mesures importantes mises en avant par le camp du président réélu, alors qu'à son arrivée en 2021, la Zambie devenait quelques mois plus tôt le premier État africain en défaut de paiement sur sa dette extérieure à la suite de la pandémie de Covid-19, des réformes dont les retombées sont encore trop peu perceptibles par la population. Sur le plan politique, l'opposition a accusé le gouvernement en place d'intimidation, de restrictions et d'arrestations arbitraires. Hakainde Hichilema, qui a fait campagne sur son bilan économique, a donc convaincu une majorité des près de 9 millions de Zambiens appelés aux urnes face à 13 autres candidats. Le plus sérieux, Brian Mundubile, président du parti NRPUP, n'aura pas su inverser la tendance au terme d'une fin de campagne marquée par des violences et l'arrestation de six figures de l'opposition.
2: Sofiane Amazian, l'actualité africaine ce matin, c'est aussi la lourde condamnation de deux voix critiques de la junte au Mali, Razbat et Rokia Doumbia, dite Rose Vichère. Tous deux étaient poursuivis pour association de malfaiteurs et atteinte au crédit de l'État. Ils écopent de 10 ans de prison, dont 3 avec sursis.
1: Lui s'opposait ouvertement à Vladimir Poutine.
2: Et il était notre invité ce matin, Boris Nadejdine, en exil en France, affirme sur notre antenne qu'il n'est désormais plus possible de critiquer la politique du président russe. Ancien député et candidat à la présidentielle, il a été déclaré le mois dernier agent de l'étranger par le Kremlin. Ces derniers mois, il s'est notamment opposé à la poursuite de la guerre en Ukraine. Sur le front du conflit, justement, le maire de Moscou affirme que plus de 600 drones ukrainiens ont été lancés cette nuit vers la capitale russe. La Moscou a de son côté visé la région de Kharkiv. Il y a au moins 10 morts, annoncent les autorités.
1: L'Ukraine, où les députés retrouvent par ailleurs ce matin le chemin de la Rada.
2: Rentrée parlementaire sous le signe de la discorde, le Parlement pourrait se pencher aujourd'hui sur le remplacement de Mikhailo Fedorov, l'ancien ministre de la Défense, remercié par Volodymyr Zelensky il y a un mois à la faveur d'un remaniement. Une décision qui suscite toujours la colère d'une partie de la population, Muriel Paradon.
8: Les manifestations de mécontentement ont repris ces derniers jours à Kiev pour réclamer la réintégration de Mikhailo Fedorov à son poste de ministre de la Défense. Limogé lors d'un remaniement gouvernemental mi-juillet, sans motif officiel, Fedorov défendait à 35 ans une vision plus moderne de la guerre, prônant l'usage de la technologie, notamment des drones, pour éviter les pertes humaines. Après son éviction, il avait accusé le commandant en chef des armées, Oleksandr Sirski, d'avoir poussé le président ukrainien à se séparer de lui. Sirski, partisan d'une approche plus traditionnelle, a finalement été évincé à son tour. Une décision qui a un temps calmé la colère des manifestants. Fedorov est devenu populaire, il a multiplié les interventions dans les médias, faisant savoir qu'il souhaitait retrouver son poste de ministre de la Défense et rejetant toute autre proposition de la part de Volodymyr Zelensky. Le président ukrainien sort fragilisé de cette crise politique après déjà des scandales de corruption dans son entourage ces derniers mois.
1: Muriel Paradon. 7h10, en temps universel, l'Europe toujours en proie aux incendies. Même si un peu partout la situation s'améliore, il a plu en Belgique, de quoi aider les pompiers qui luttent contre un feu de forêt à l'est du pays. Les soldats du feu ont stabilisé l'incendie dans le nord de l'Espagne, idem sur l'île grecque de Salamine, près d'Athènes. En France, les mesures de soutien aux régions sinistrées par les flammes pourraient dépasser les 100 millions d'euros.
9: Alors que pour restaurer les sols à l'échelle de la planète, il faudrait mobiliser 10 fois plus.
1: 1 milliard de dollars par jour. La COP17 sur la désertification s'est ouverte hier en Mongolie. Pour Yasmine Fouad, la secrétaire exécutive de la Convention désertification, qui était de passage à Paris en juin dernier, il faut changer de narratif pour mobiliser les investisseurs privés.
10: We cannot deal.
11: On ne peut pas parler de la dégradation des sols, de la sécheresse et de la désertification uniquement comme un problème environnemental. C'est un problème social, économique et une question de sécurité. Ça va faire 10 ans que l'on parle du manque de financement, de subventions, de concessions financières. Mais ce n'est pas comme ça qu'il faut raconter l'histoire. Si la terre nous permet de produire notre alimentation, nos maisons, et nous permet de stocker l'eau, ça signifie qu'elle a une valeur, qu'elle est rentable. Et avec cette nouvelle façon de voir les choses, le secteur privé va s'apercevoir que la terre est une opportunité, que c'est un bon investissement.
1: Propos recueillis par Igor Strauss. La présidence sud-coréenne temporise 24 heures après ce camouflet infligé par Donald Trump. Hier, le président américain annonçait réduire la participation de son pays aux exercices militaires avec la Corée du Sud. Trop coûteux, estime le locataire de la Maison-Blanche, qui met aussi en avant ses bonnes relations avec la Corée du Nord. Ces exercices ne visent pas à attaquer la Corée du Nord, dit ce matin Séoul.
9: La Corée du Sud, dernier allié historique des États-Unis, en date à subir les humeurs de Donald Trump.
1: Oui, avant Séoul, il y a eu plusieurs pays de l'Union européenne, le Canada aussi. Il ne reste d'ailleurs plus que quelques heures à Ottawa pour échapper aux droits de douane américains. Passé minuit, ce mercredi, plus de 20 milliards de dollars d'exportation canadienne pourraient être frappés de 50% de taxes à l'entrée aux États-Unis. RFI Montréal, Nafia Libert.
12: Au centre des négociations entre Ottawa et Washington, des milliards de dollars d'exportation, mais aussi quelques bouteilles d'alcool américain, surtout du vin, du whisky et du bourbon, retirés des rayons il y a un an et demi en riposte à Donald Trump, des bouteilles devenues un des symboles de la résistance canadienne que Mark Carney continue d'afficher.
13: Nous sommes maîtres chez nous.
12: Washington réclame aujourd'hui leur retour pour avancer vers un accord, et c'est une exigence que le premier ministre canadien essaye de transformer en monnaie d'échange.
13: Nous sommes en train de négociation d'une position de force.
12: Sauf que sur l'alcool, Ottawa ne décide pas seul. La vente relève des provinces, rappelle Dia Jiang, chercheuse en sciences politiques.
14: Même si le gouvernement fédéral arrive à un accord, il ne peut pas forcer les provinces de retirer les règles.
12: Et chacune réclame d'abord des concessions pour ses propres secteurs stratégiques, l'automobile et l'acier en Ontario, le bois d'œuvre en Colombie-Britannique ou encore le secteur laitier au Québec. Oui, l'alcool est un secteur plus modeste, reconnaît Nicolas Duvernois, producteur québécois de spiritueux, mais pas sans poids, puisqu'en un an, les ventes américaines d'alcool vers le Canada ont chuté de près de 600 millions de dollars.
15: Donc, ça peut être un levier de négociation.
12: Un levier que Mark Carney tentera encore de faire valoir directement auprès de Donald Trump, qu'il doit joindre avant l'échéance de mercredi. Nafia Libert, Montréal, RFI.
1: Et puis, autre bras de fer sur lequel on s'arrête dans ce journal, celui à la tête de la FIFA, l'instance mondiale du foot dans la tourmente après le projet avorté de Gianni Infantino d'ouvrir le capital à des investisseurs privés. Une voix discordante a été écartée hier. Bonjour Baptiste Leduc.
16: Bonjour Arthur.
1: Kevin Lamour, le numéro 3 de la FIFA, a été limogé. Il y a 3 semaines, il avait vivement critiqué son patron.
16: Et Kevin Lamour l'avait dit au moment de s'opposer à ce projet contesté de société commerciale. Si cela doit me coûter mon poste, qu'il en soit ainsi, eh bien cela n'a pas manqué. La FIFA a confirmé lundi soir la fin de la collaboration entre le directeur général des opérations et l'instance mondiale. Il faut dire que le front français n'avait pas épargné Gianni Infantino dans un communiqué transmis à l'agence Associated Press le 31 juillet. Kevin Lamour ne nommait pas le président de la FIFA, mais critiquait, je cite, le projet d'une seule personne et appelait les dirigeants du monde entier à se poser les bonnes questions. Beaucoup plus virulent que le secrétaire général de la FIFA, le Suédois Mathias Grafström, qui s'est contenté de saluer l'abandon du projet de société commerciale, Kevin Lamour incarnait ce vent de mécontentement au sein de la FIFA. Plusieurs salariés de l'instance ont exprimé leur déception et leur inquiétude face à la tendance de Gianni Infantino d'agir en cavalier seul sur certains dossiers. Kevin Lamour était en poste.
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Pour faire en sorte qu'un souhait se réalise ou pour se porter chance dans une situation incertaine, dans la longue liste des petits gestes de superstition, donc, il y a celui de toucher du bois. Toucher du bois est un geste de superstition, bien sûr, qu'il faut accompagner de la phrase « je touche du bois ». Selon leurs croyances ou leurs habitudes, d'autres personnes trouvent tout aussi efficace de se croiser les doigts. L'exécution de ce geste suppose que l'on va ainsi éviter que des bâtons viennent se mettre dans les roues des projets de celui qui y participe, ou qu'il lui sera alors permis de réaliser ses vœux de réussite, de santé, de bonheur, voire même de gagner au loto, pourquoi pas. L'origine de cette expression est plus qu'incertaine. Apparemment, cette superstition remonte à très loin, puisque les Perses et les Égyptiens la pratiquaient déjà. Pour les premiers, les Perses donc, ce serait parce qu'ils pratiquaient le mazdéisme, religion dans laquelle le fait de toucher du bois permettait de se mettre sous la puissance protectrice d'Attar, le génie du feu. Pour les seconds, les Grecs, ce serait parce qu'ils pensaient que le bois diffusait une forme de magnétisme bénéfique. Le toucher vous placez alors sous la protection de cette énergie. Par ailleurs, le bois, et plus particulièrement le chêne, explique Philippe Vandel, symbolisait la maison de Zeus. Les Grecs touchaient l'arbre de la même manière qu'on claque l'encolure d'un cheval pour faire plaisir au roi des dieux et rester ainsi dans ses bonnes grâces. Quant aux Celtes, qui vouaient un culte et un pouvoir aux arbres, ils avaient pour habitude de les toucher pour y puiser leur énergie et leur vitalité. Les chrétiens, au Moyen-Âge, racontaient que l'habitude de toucher du bois venait du fait que le Christ avait été sacrifié sur une croix en bois. Pour eux, toucher donc ce bois était une forme de supplication ou de prière qui permettait de se protéger de l'adversité. Pour d'autres, cette expression nous viendrait peut-être du Canada. Son origine est à rechercher dans la vie des bûcherons du Grand Nord canadien au XIXe siècle. Lorsqu'en raison du gel ou d'un climat trop rigoureux, le traîneau de liaison mensuel ne parvenait pas jusqu'au lieu d'abattage où ils avaient installé leur campement pour plusieurs mois, les bûcherons, privés de paye, se disaient entre eux « ce mois-ci, on va encore toucher du bois » pour signifier qu'on espérait très fort que l'avenir serait plus favorable que le présent. Si la question des origines de l'expression reste sans réponse, incontestable et incontestée, peut-être pouvons-nous chercher pourquoi ça marche de toucher du bois. Ce serait un moyen de se rassurer soi-même en ne chassant pas tant le mauvais sort en lui-même, si tant est que ça existe, que la peur de ce qui pourrait advenir. Explication par l'exemple. Vous vous vantez de n'avoir jamais eu d'accident de voiture. Vous commencez à penser au fait que vous pourriez en avoir un et une fois au volant, vous conduisez inquiète ou inquiet. Ce phénomène n'est pas nouveau, c'est le concept des prophéties autoréalisatrices développé par le sociologue Robert Merton en 1949. Ce sont les anticipations d'un phénomène qui peuvent conduire d'elles-mêmes à sa réalisation. Dans notre exemple, vous pensez que vous pouvez avoir un accident, anticipation, vous vous inquiétez et vous avez effectivement un accident, réalisation. Certains croient qu'un petit geste peut donner l'impression d'éliminer la malchance, de conjurer le mauvais sort. Mais attention, les actions pour chasser le mauvais sort ne sont pas toutes efficaces. Seules celles qui induisent un geste de rejet le sont, pour réduire les conséquences négatives de l'adversité. Donc, que vous touchiez du bois, jetiez une balle ou votre manteau, peu importe, l'essentiel est d'effectuer un mouvement de rejet parce que psychologiquement, vous créez le sentiment que le mauvais œil a été éloigné et vous avez l'esprit plus léger. En conclusion, par les temps qui courent et dans le contexte actuel, continuons donc à toucher du bois. Si ce geste ne change toutefois rien, il n'aggravera assurément pas la situation.

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1: Amis du jour, bonjour. Les amis du soir, ça sera le bonsoir simplement. Welcome pour l'émission de jazz pour toutes les oreilles. Ça s'appelle Onda Jazz, présenté par ma pomme, par Thierry. Si je voulais faire un petit résumé, Onda Jazz, ça se passe sur Radio Pays d'Hérault, RPH Sud, tous les troisièmes lundis du mois à 19h. La rediffusion, c'est le samedi à 11h. Bien sûr, vous pouvez nous retrouver aussi toutes les semaines, tous les mercredis sur Radio Onda Pays à 19h. Aujourd'hui, non, je n'ai pas d'invité. Aujourd'hui, j'avais envie de vous servir des plats de musique, de musiciens différents. Et je me sentais bien pour une atmosphère cool. Et puis j'avais envie de sortir du confort, de sortir de notre joli pays. Zou, c'est donc parti pour cette nouvelle aventure. J'ai envie de vous présenter différents artistes qui sont hors de France, découvrir leur vrai style, leur couleur musicale. Et comme c'est toujours en mélangeant les différentes cultures que l'on obtient les plus grandes richesses, je me suis pour vous baigné dans leurs différents sons, différentes inspirations. Et je suis content qu'en faisant cette émission, d'avoir pu découvrir certains de ces artistes que je connaissais mal ou pas. Alors, si je ne papote pas trop, le menu pour aujourd'hui, ça va tourner autour de certains musiciens comme Farage Suleiman, Shai Maestro, Omer Klein, Mario Lagigne, Luke Howard, Joep Beving et Tingval qui sera également en trio. Le point commun qu'il y a entre tous ces musiciens, c'est leur instrument, voilà, le piano. Pour aujourd'hui, on aura des sons différents, des atmosphères différentes. On va commencer de suite avec le premier coup de cœur. Ce n'est pas par hasard si je le diffuse en premier, puisque le pianiste est palestinien. Il s'appelle Farage Suleiman, c'est un pianiste, un compositeur palestinien, né en 1984 en Galilée, reconnu comme l'une des voix marquantes du jazz arabo-palestinien contemporain. Il est pianiste, de formation classique, originaire d'un village palestinien de Galilée. Il a grandi entre culture arabe et influence occidentale. Il s'impose sur la scène moyenne orientale et européenne comme un musicien très respecté. Il se produit notamment au Jazz Montreux Festival, à l'Institut du Monde Arabe. Si on parle de sa musique, on pourra dire qu'elle mêle le jazz, les gammes et les modes arabes, parfois tango aussi, des éléments de musique classique avec un piano au centre de l'orchestration. Il cherche toujours à créer une nouvelle couleur, ça sera une couleur palestinienne, en intégrant des mélodies arabes tout en s'écartant des clichés instrumentaux. Par exemple, un usage plus rare du oud que j'adore, comme dans les premiers projets. Pour terminer, je dirais qu'il a composé des pièces pour piano solo, quatuor, quintette, chœur féminin et des orchestres complets. Son travail, bien sûr, je l'ai dit déjà tout à l'heure, ça explore l'identité palestinienne, la mémoire, l'exil, l'amour et la résilience. Tout ça avec une dimension politique qui est assumée, mais toujours portée par le récit et l'émotion musicale. Pour avoir découvert ce musicien et écouté différents de ses albums ces derniers temps, j'ai vraiment adoré son univers, la diversité de ses climats et de ses musiques.

Je ne me lasse pas de ses sons, de sa musique. Il s'appelle Faraj Souleyman et c'est un des coups de cœur de l'émission de Onda Jazz. On va continuer sur ses musiques, sur ses voyages. C'est vrai que ce sont des musiques qui nous font, qui nous transportent quand même. Là, je voudrais vous présenter Shai Maestro. Voilà, après un Palestinien, là, je vous parle d'un Israélien qui est aujourd'hui une des voix les plus singulières quand même du piano jazz contemporain, mais on reste avec la même atmosphère, avec la même mentalité. Celui-là, il a une formation classique, il s'appelle Shai Maestro. Il découvre très jeune le jazz qu'il développe avec un rapport très instinctif pour l'improvisation. Il se fait connaître au milieu des années 2000 au sein du trio du contrebassiste Avishai Cohen, que vous connaissez certainement, avec lequel il a tourné dans le monde entier et enregistré des albums qui sont devenus, on ne peut le dire, emblématiques. Il était tout à fait normal qu'à partir des années 2011, il a commencé à voler de ses propres ailes. Shai Maestro fonde son propre trio pour affirmer une esthétique très personnel, un piano à la fois lyrique, puissant, qu'il va nourrir de silence là où la mélodie prend une grande importance. Depuis, il enchaîne des projets qui sont salués par la critique jusqu'à rejoindre le prestigieux label ECM qui va le placer dans la lignée des grands poètes du piano jazz. Il y a différents univers à découvrir avec Shai Maestro. Je vous propose celui de son dernier album qui s'appelle The Guest House. J'avais déjà craqué sur une de ses compositions qu'il avait déjà interprété en solo. Et cette musique, qui s'appelle Gloria, on la retrouve sur son dernier album. Il la joue, mais accompagnée par une chanteuse, la chanteuse portugaise qui s'appelle Maro. On reste avec une musique profondément tournée vers l'émotion, l'honnêteté, un peu comme une conversation intime avec l'auditeur. Je vous propose donc, dans cette émission, de plonger dans cet univers, celui de Shai Maestro avec la chanteuse Maro.

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1: Ouais, c'est vrai, mais c'est pas toujours vrai. Si, si, Onda Jazz, c'est toutes les semaines sur Onda País, mais avec Radio Pays des Rots, RPH Sud, vous nous rencontrez, vous nous retrouvez tous les troisièmes lundis du mois à 19h et la retransmission, c'est le samedi à 11h. Voilà, oui, bon, Shay, Maestro, ok, Maro, je vois déjà les personnes, oui, mais ça, c'est pas vraiment du jazz. Si, si, quand même, c'est quoi le jazz? On pourra en faire un débat, d'ailleurs, je vais faire enregistrer prochainement une émission avec un musicien pour vous parler où commence le jazz et où finit-il. C'est quoi la définition du jazz? Y en a-t-il encore? Et est-ce que ces étiquettes, elles nous gaffent pas un peu plus qu'autre chose? Le jazz, c'est l'inspiration, c'est la vibration, c'est la liberté. Shay Maestro, c'était un de mes coups de cœur, accompagné ici par Maro. Et puisqu'on parlait du Portugal, la chanteuse, on va continuer avec un pianiste portugais, un merveilleux pianiste, un très grand coup de cœur, un musicien que je connais bien, qui est une générosité, une sensibilité extrême. C'est un pianiste, compositeur majeur de la scène jazz au Portugal, connu pour son jeu qui est vraiment lyrique, très structuré, qui est nourri aussi bien par le jazz que par la musique classique et des traditions lusophones, ce qu'on ne voit pas ici, on ne le voit pas en France et c'est un peu dommage, alors qu'il est connu dans les autres pays. Longtemps, il a été associé à la chanteuse Maria João, parce qu'ils se connaissent très bien, ils ont vécu ensemble pendant longtemps, ils ont sorti énormément d'albums avant de revenir sur son trio. Il a construit une trajectoire singulière, là où l'improvisation reste centrale, mais toujours au service des mélodies fortes et d'une très grande attention au son du piano. Alors qu'on connaît Mario Lagigne, on n'est pas étonné si on le voit un jour avec son trio, avec lequel il est vraiment bien soudé, et de le voir quelques jours après avec des aventures plus intimistes. Ce qui caractérise un peu le bonhomme, c'est ce goût pour la liberté, le risque avec lequel il joue et une relation très directe avec le public, que ce soit en studio ou sur scène, ce qui explique pourquoi il est habituel chez lui de passer d'un jazz énergique à des atmosphères plus contemplatives sans jamais, jamais perdre cette identité qui est la sienne, très personnelle, qui fait de lui l'une des plus grandes voix du piano européen. Il a un son, il a un toucher qu'on reconnaît de loin. Un mot enfin sur son dernier album qui vient de sortir, il est sorti au mois de février, il s'appelle Retorno, un disque pour piano solo, ça marquait son retour à ce format intime. On y découvre 14 nouvelles pièces qui sont composées par Mario Lagigne et où on sent à la fois ce plaisir du face-à-face avec le piano, mais surtout la liberté totale de l'improvisation dans laquelle il baigne merveilleusement. Voilà, ça c'est l'album qui est sorti ce mois dernier, mais moi je suis resté, pour vous le présenter, je suis resté sur un coup de cœur d'un vieil album qui date, mais que j'adore toujours. Il est de 2007, ouais, le temps passe. Et j'ai choisi ce morceau parce qu'on le voit avec ses compères, ses complices. La formation, c'est Mario Lagigne au piano, Bernardo Moreira à la contrebasse et Alexandre Frazan à la batterie, dans un format trio très classique, ok, c'est sûr, mais qui est au service d'un jazz portugais moderne. Un trio que je connais bien, que je connais même très bien, que j'affectionne, avec des musiciens qui sont d'une très grande qualité et qui ont autant de grandeur dans la générosité de leur musique que dans leur modestie.

Je l'ai sonné jusqu'au dernier souffle. Trio de Mario Lagigne, je ne me lasse pas. Ils sont vraiment super, un trio portugais. Mario Lagigne au piano, Bernardo Moreira à la contrebasse et Alexandre Frezan à la batterie. Je vous le reconseille encore une fois. N'hésitez pas à vous plonger sur son univers musical, que ça soit avec sa formation trio, parce qu'il y a vraiment des couleurs qui lui sont personnelles et qui vous envoient dans un autre monde. C'est assez magique. Ou que ça soit en solo, ou comme je vous l'ai dit en début de cette présentation, avec la chanteuse Maria Juan, qui tourne toujours, qui tourne aussi avec lui à voir. Et puis, puisque j'y suis, j'ai du mal à me décoller du Portugal. L'envie me prend de rester un peu sur ce jazz portugais, et plus précisément sur le piano portugais, son esprit, ses phrasés. C'est pas du jazz américain, mais vraiment de l'improvisation avec des phrases types du pays. Je vais donc encore vous parler de ce Portugal, de ce soleil, de ce pays que j'affectionne, de sa culture, de son emblème musical. Ça s'appelle le fado, une musique qui a suivi les mêmes lignées que le jazz et la même histoire. Comme le jazz, cette musique vient du milieu populaire, il est expressif avec ses improvisations, mal vu au début, comme le jazz. Voilà, ces deux musiques se jouaient toujours dans des petits bars, dans des petites cantines avec des improvisations, de la musique à partager avant tout. Et tout ça, c'était avant de se retrouver dans des salons réservés aux élites. Aujourd'hui, quand on va écouter du fado à Alfama ou Coimbra ou ailleurs, ce ne sont plus les mêmes ambiances, le tourisme est là et comme on le dit souvent, la culture est une chose, le commerce en est une autre. Voilà, moi je voulais vous parler de jazz, de fado, musique très peu connue ici. L'occasion pour moi de mettre en avant ce pianiste portugais, il s'appelle Julio Rezende. Il a mis dans la même boîte sa musique, du fado qui à la base, faut le savoir, c'est une forme très stricte, assez sévère. Et là, ce fado a rencontré le jazz de Julio Rezende, un jeune musicien portugais qui aime en même temps les risques, qui aime bousculer un peu. Je ne peux que regretter que cette musique soit si peu diffusée ici en France. Alors on en profite. Voilà la rencontre entre le jazz, le fado et le piano et la guitare portugaise. Julio Rezende.

J'ai pris ma part de soleil avec ce magnifique trio, avec Julio Rezende, je vous en avais déjà parlé, je vous en reparlerai, parce que c'est un musicien hors pair qui est agréable, qui dégage énormément d'énergie, beaucoup de plaisir qu'il a à jouer, surtout à partager sa musique, le jazz portugais, on y reviendra, d'ailleurs il faudra que je fasse une émission spéciale là-dessus. On passe à un autre musicien, un autre pianiste aussi, il s'appelle Omer Klein, il est compositeur de jazz israélien, c'est une figure importante de la nouvelle génération, il va mêler le jazz moderne américain avec des éléments de musique traditionnelle, orientale, Proche-Orient, Méditerranée. Alors on va saupoudrer avec un peu de folk israélien et parfois de pop avec le jazz, tout ça, ça le fait bien. On fait dans les mélanges, sa musique elle est souvent décrite comme sans frontières d'ailleurs, intégrant naturellement des influences diverses tout en restant accessible et mélodique, ça c'est important. Ce qu'on retrouve chez lui, ce sont ses mélodies chantantes avec un vrai travail entre l'écrit et l'improvisation. Alors, s'il fallait résumer, je dirais juste que j'ai choisi ce pianiste parce qu'il y a chez lui cette base solide, un bel ancrage dans les musiques du Moyen-Orient, le tout mélangé au lyrisme avec un côté groovy, et ça, ça me plaît.

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1: Kika avec la rectification, comme d'habitude, bien sûr, cette émission, on l'écoute tous les mercredis à 19h sur Onda País, mais c'est tous les troisièmes lundis du mois sur Radio Pays d'Hérault, RPH Sud, avec la rediffusion le samedi à 11h. Aujourd'hui, c'est spécial piano, piano qui vient un peu du nord, le piano un peu dans les eaux de froide. Là, je me fais peut-être, il y en a qui seront peut-être pas contents. Je sais pas si j'ai raison de passer cette musique, mais si, je l'ai découverte et j'avais envie de partager parce que ça sonne un peu différemment. C'est la musique avec un pianiste qui s'appelle Joep Beving. C'est un pianiste compositeur néerlandais qui vient du néoclassique. Alors, on dit de lui qu'il est minimaliste. Bon, on est content de le savoir. Il a commencé le piano jeune et il a arrêté ses études au conservatoire à cause d'une blessure pour travailler plusieurs années dans la pub où il a composé aussi pour des films, des spots. Ouais, voilà, là c'est l'excuse qu'on balance quand on veut faire du commerce, mais bon, allez, ça peut passer, c'est son problème, c'est pas le nôtre. Je vais vous parler de lui à le découvrir. Pourquoi je prends des gants quand même? Il a un album, son premier album, il l'a enregistré chez lui, ça s'appelle Solipsim. Il décrit cette musique comme une musique simple pour des émotions complexes. Et là, il va rencontrer un succès incroyable à travers les plateformes de streaming. Voilà un succès qui va le conduire directement à signer chez Deutsche Grammophon. C'est pas n'importe quoi quand même. C'est un son, si on l'écoute, c'est quand même un son particulier, comment je mets encore des gants. Mais je vous le propose ici avec un jeu qui va se reposer sur un piano vraiment bien dépouillé, avec des motifs répétitifs, des harmonies tonales, avec une atmosphère contemplative. Voilà, c'est surtout pour rêver. On pourrait quelque part quitter un peu le jazz avec ce piano. Et là, on va se retrouver à la frontière entre le classique, le pop et la musique ambiante. J'espère attiser votre curiosité quand même. Lui se revendique une approche plus pop que strictement classique, avec des structures simples et une grande attention au timbre. Mais je trouvais le son du piano dépouillé très intéressant. Ça vaut le coup de jeter une oreille dessus. Alors, pour les spécialistes de la musique, il faut savoir quand même que ce musicien demande dans ses concerts à ce que son piano soit accordé à 432 Hz. À savoir, si vous faites des petites recherches, vous regardez, vous allez voir qu'il y a quand même des débats qui existent là-dessus sur les fréquences d'accordage. À savoir que normalement, dans les concerts de jazz et dans tous les concerts, on accorde un piano en 440, 442 Hz. Mais il y a des débats et il est dit, montré, enfin pas prouvé, qu'en accordant le piano à des fréquences plus basse, le corps enregistre des sons différemment, car ces fréquences sont plus réactives, ce sont des fréquences plus basses, plus chaudes, et il y a les défenseurs du 432 Hz qui voient une fréquence qui serait en harmonie avec le corps, avec la terre, avec les cycles naturels, même si rien n'est démontré scientifiquement, faut le savoir, mais c'est intéressant. Donc j'avais envie de découvrir ce pianiste. Voilà, ça fait pas de mal et c'est quand même intéressant.

Ouais, il y a de la réverb intéressante, il y a des sons, ce sont des pouillés quand même qui peut faire planer, qui est sympa, mais je sais, ok, d'accord, on sort un petit peu du jazz, mais fallait le découvrir, fallait entendre ses sonorités. Il s'appelle Joep Beving. Alors, à savoir quand même, il cite pour ses influences Bill Evans, Keith Jarrett, j'ai pas retrouvé trop là-dedans, Chopin, Satie, Radiohead ou Mahler. Et ce qui se retrouve dans le mélange du minimalisme, romantisme et discret. Il est devenu, il faut le savoir quand même, c'est avec cette musique, il est devenu l'un des pianistes vivants les plus écoutés au monde, avec des centaines de millions d'écoutes et un public qui dépasse largement le cercle des amateurs du classique. Et bon, là pour moi, c'est carrément abusé, mais fallait le découvrir. Là, aujourd'hui, vous l'avez compris, ça tourne autour du piano à l'étranger, que ça soit dans les zones de chaudes comme au Portugal. Et puis là, on va partir un petit peu dans le nord avec Tingvall Trio. C'est un trio de jazz acoustique. Ils sont basés à Hambourg. C'est emmené par le pianiste suédois Martin Tingvall, avec le contrebassiste cubain Omar Rodriguez Calvo et le batteur allemand Jürgen Spiegel. Leur musique, elle va puiser autant dans le jazz contemporain et le post-bop que dans les couleurs scandinaves, avec des influences latines qu'on peut sentir aussi, bien sûr, et une sensibilité pop très mélodique, voilà, et j'aime beaucoup quand il y a de la mélodie, ça apporte le plus, ce qui la rend immédiatement accessible en restant avec de très belles harmonies. Alors moi je vous propose un des extraits de l'album qui a eu beaucoup de succès, qui s'appelle Wagen, la formule piano, contrebasse, batterie, très soudée, des thèmes forts avec des grooves entraînants, des climats chauds. J'ai repéré quand même qu'il y a quelque chose chez ces musiciens du Nord, que ce soit l'Allemagne, le Danemark, la Suède, dans beaucoup de leurs trios, dans ceux que j'ai entendus, je suis frappé par le lyrisme, la couleur de ce qu'ils dégagent, de la profondeur, de l'espace. Il y a toujours beaucoup d'espace et surtout de la qualité du son, c'est assez fou dans les trios. Dans les albums trios que j'ai pu entendre, j'ai souvent vu qu'il n'y a pas un instrument qui est mis en avant plus que l'autre. Les trois sont à la même hauteur. C'est vraiment la richesse, la puissance du trio avec trois instruments devant. C'est assez incroyable quand je compare avec ce qu'on peut écouter parfois avec certains leaders français qui en sont encore à laisser la contrebasse en arrière-plan. Par exemple, parce que là, c'est moi, je suis devant. Les autres, ils ont un son qui est moins bien. C'est dommage et c'est toute la différence qu'il y a avec les enregistrements que j'ai pu entendre qui viennent de Norvège, de Suède, d'Allemagne. Ils ont compris depuis longtemps qu'une discussion se fait à trois, et leur musique, c'est toute une histoire. La mélodie, elle a toute la place pour s'installer. Et tout ça, ça fait de Tingvall Trio un groupe idéal pour illustrer un jazz moderne et même cinématographique.

Allez, je vais faire vite pour terminer. On va rester dans le Nord. Mais ok, c'est vrai, j'ai triché un petit peu parce que j'avais envie de vous partager pour terminer le son d'un de mes pianistes préférés. Vous le savez peut-être, il s'appelle Jean-Pierre Como. Bah alors, c'est quoi cette histoire? On avait dit aujourd'hui que je faisais découvrir essentiellement des musiciens étrangers. Et je mets Jean-Pierre Como, oui, non, d'accord, mais il y a juste une petite douceur française en plus. Je vais pas vous en dire tout le bien que je pense de ce musicien et de ses merveilleuses sensibilités, son jeu pianistique. Mais là, c'est surtout pour parler de l'album qui s'appelle My Days in Copenhagen, entre Paris et Copenhague, ce trio franco-danois qui reste un mélange d'élégance scandinave et de sensibilité très jazz club. C'est bon, je suis dans le moule alors. Voilà encore un enregistrement magnifique, un équilibre incroyable entre la contrebasse de Thomas Fonenbeck avec la batterie de Niklas Campagnol. Ce sera mon dernier coup de cœur dans une atmosphère à la fois intime, lumineuse, avec une belle lumière nordique, juste entre Paris et Copenhague.

désolé, on a été obligé de couper un petit peu le dernier extrait. L'émission touche à sa fin. L'émission, c'est Onda Jazz dans cette émission. Aujourd'hui, vous avez écouté différents pianistes, différents musiciens. Farage Souleyman, mais aussi Chai Maestro, Amer Klein, Mario Lagigne, Julio Rezende, Joep Beving, Tingval en trio et Jean-Pierre Como qui terminait l'émission. On se retrouve bien sûr tous les mercredis à 19h sur Radio Onda Pays et autrement tous les troisièmes lundis du mois. C'est à 19h sur Radio Pays d'Hérault, RPH Sud. Bonne musique à tous dans les écoutilles. Vous pouvez bien sûr nous envoyer un courrier à thierry.ondajazz@gmail.com. Salut à tous et bonne musique.

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1: Bonjour et bienvenue, 10h TU, midi ici à Paris, le journal sur RFI.
2: Gilles Moreau.
1: Dans l'actualité, une première dans l'espace. Pour la première fois, une Française va faire une sortie dans l'espace dans à peine quelques heures. L'astronaute Sophie Adonneau, actuellement en mission à bord de la Station Spatiale Internationale. Au Proche-Orient, peu d'évolution pour le plan de paix américain pour Gaza. Hier, l'émissaire américain n'a pas fait beaucoup bouger. Benjamin Netanyahou en campagne, par ailleurs, pour sa réélection à suivre dès le début du journal. Encore des victimes civiles en Ukraine. 10 morts, 8 blessés dans une frappe russe dans la région de Kharkiv. La FIFA, présidée par Gianni Infantino, n'en a pas fini avec les turbulences. Son numéro 3, le français Kevin Lemour, part après avoir désavoué son patron. Dans ce journal aussi, le déplacement de Lyon ce soir contre Fenerbahçe en match barrage aller de la Ligue des Champions. Avant de quitter Israël, l'émissaire américain Jared Kushner a dit qu'il espérait un début de désarmement du Hamas dans les 30 prochains jours. Ses entretiens hier avec Benjamin Netanyahou n'ont que très peu fait avancer la mise en œuvre de la nouvelle phase du plan de paix américain pour Gaza. Les deux hommes sont d'accord pour confier le contrôle de ce désarmement à un général américain. Benjamin Netanyahou est confronté à une difficile campagne de réélection. Toutefois, hier, la primaire organisée par son parti, le Likoud, a comme prévu tourné à son avantage à Jérusalem. Pour RFI, Michel Paul.
3: Mission accomplie, ou presque, pour Benjamin Netanyahou. Au final, le premier ministre israélien semble avoir réussi son coup de balai politique. Il faut dire qu'en compagnie de son fils Yair, il n'a pas ménagé les efforts en coulisses pour purger la liste de son parti de plusieurs figures devenues encombrantes. Résultat, ce matin, plusieurs ministres et députés sortants sont relégués hors des places éligibles, mais surtout, Netanyahou consolide son socle dur. Les piliers du camp réformateur restent solidement ancrés aux avant-postes. Eli Cohen, le ministre de l'Énergie, Amir Ohana, le président du Parlement, et l'incontournable ministre de la Justice, Yariv Levin, confortés dans le trio de tête pour poursuivre la très controversée réforme judiciaire. Grâce à la percée de fidèles et à ses nombreux quotas réservés dans les 30 premiers sièges, Benjamin Netanyahou verrouille ainsi un groupe parlementaire taillé sur mesure, plus docile et prêt pour la bataille électorale. Cela alors que les sondages ne sont pas favorables pour son parti et à un moment où de fortes pressions américaines sont exercées sur Israël, notamment sur le dossier de Gaza. Michel Paul, Jérusalem, RFI.
1: La justice syrienne condamne à mort pour crimes de guerre et contre l'humanité Wassim al-Assad, un cousin emprisonné de Bachar al-Assad. L'ancien homme fort a lui été condamné à mort par contumace, c'était il y a une semaine. La guerre entre la Russie et l'Ukraine fait de nouvelles victimes civiles. Les autorités de Kharkiv, dans le nord-est de l'Ukraine, font état de 10 morts et 8 blessés dans une frappe de roquettes russe. Côté russe, le maire de Moscou affirme qu'au moins 620 drones ont été lancés dans la nuit. Le gouverneur local, lui, a dénombré 3 blessés. On les appelle des agents jetables. Ces espions amateurs recrutés par des services de secrets étrangers sont régulièrement arrêtés en Allemagne, où ils doivent répondre d'actions d'espionnage ou de sabotage. Le plus souvent, la Russie est soupçonnée d'être derrière ces opérations. Attendu ce mardi à Stuttgart, le verdict au procès de 3 Ukrainiens accusés de tels agissements à Berlin. Pour RFI, Pascal Thibault.
4: Deux paquets contenant des pièces détachées automobiles avaient été envoyés depuis Cologne en Allemagne vers l'Ukraine grâce à l'entreprise logistique de ce pays Novapost. Ils contenaient également des traceurs GPS qui devaient permettre de collecter des informations sur le trajet. Dans un deuxième temps, des colis piégés devaient être envoyés. Leur explosion devait causer des dégâts importants. Ironie de l'histoire, ce sont 3 Ukrainiens qui sont accusés de ces agissements. Le parquet allemand a requis contre eux des peines allant de 2 ans et 9 mois à plus de 4 ans de prison. L'Allemagne a renforcé au début de l'année son arsenal pénal contre ces agents dits jetables. Ils sont souvent recrutés sur les réseaux sociaux et se livrent pour une modique somme à des actes d'espionnage ou de sabotage. Peu importe s'ils sont arrêtés, il sera difficile pour la justice de prouver qui est le commanditaire, même si dans ce procès comme dans d'autres, Moscou est accusé. Ces hommes savent par ailleurs peu de choses sur les services secrets russes. Leurs avocats réclament l'acquittement de leurs clients, estimant que les preuves apportées par la justice allemande sont trop minces. Pascal Thibault, Berlin RFI.
1: En Zambie, le président sortant réélu pour un second mandat, Hakainde Hichilema, recueilli environ 60% des voix à la présidentielle de dimanche. Il était très tôt ce matin quand la commission électorale a confirmé sa victoire, largement attendue. Des centaines de partisans ont alors envahi les rues de la capitale, Lusaka. 10 ans de prison, dont 3 avec sursis. Un tribunal de Bamako a prononcé hier de lourdes peines contre le célèbre chroniqueur Rasbat et contre l'influenceuse Rose Vichère, 2 voix critiques de la junte au pouvoir. Tous deux étaient jugés pour, je cite, association de malfaiteurs et atteinte au crédit de l'État. Leur condamnation ne passe pas, bien sûr, chez leurs défenseurs et leurs partisans. Correspondance régionale de Serge Daniel.
5: Dès la fin du procès, un des avocats de la défense, maître Ladji Traoré, a martelé, je cite, « Nous n'acceptons pas cette décision de la justice malienne. Il annonce un pourvoi devant la Cour suprême. » Plusieurs associations ont de leur côté fortement critiqué la peine de 10 ans de prison, dont 3 avec sursis, infligée au célèbre chroniqueur et à l'influenceuse, Souleymane Camara, président du réseau des défenseurs des droits humains du Mali.
6: Rasbat et Rose souffrent le martyr. De telles choses ne se seraient pas passées si nous étions en démocratie. Ce ne sont pas les poursuites judiciaires ou les menaces de poursuites judiciaires qui empêcheront les citoyens d'exprimer leur ras-le-bol.
5: Au Mali, où les partis politiques sont interdits, c'est sous couvert de l'anonymat que s'expriment des responsables de formation. Il est clair que Rasbat dérangeait la junte à peur de sa popularité, confie par exemple une grande figure du marigot politique local. Pour une femme dirigeante d'une ancienne association politique, si le célèbre chroniqueur sortait de prison, il pouvait appeler au renversement du régime. C'est pourquoi on l'a condamné à une lourde peine. Chez les partisans de la junte, certains trouvent la peine lourde, même si pour eux, je cite, « la justice a fait son travail ». D'autres personnes interrogées espèrent bientôt une grâce présidentielle pour les condamner. Serge Daniel, Dakar, RFI.
1: Les déclarations de Donald Trump sur la coopération militaire avec la Corée du Sud continuent de faire réagir, tandis que le Japon insiste sur la nécessité de conserver un front uni entre alliés. Séoul assure que les manœuvres annuelles lancées avec les États-Unis ne visent pas à attaquer la Corée du Nord. Dimanche, Donald Trump a pris Séoul de court, qualifiant ces exercices de coûteux et affirmant qu'ils adressaient, je cite, un très mauvais signal à la Corée du Nord. Elle va devenir la première française à sortir dans l'espace. Rendez-vous est pris à 12h30 temps universel pour l'astronaute Sophie Adonneau en mission actuellement à bord de la Station Spatiale Internationale. Sa sortie avec un autre astronaute, un américain, devrait durer au moins 6h, le temps de remplacer une antenne défectueuse. Depuis plusieurs jours, la française prépare avec minutie cette opération complexe à 400 km au-dessus de la Terre. À 44 ans, Sophie Adonneau est la deuxième française de l'histoire à effectuer un vol dans l'espace après Claudie Aigneret qui l'a inspiré. La FIFA, présidée par Gianni Infantino, n'a pas fini avec les turbulences. Ce n'est pas encore une purge, mais une voix dissonante vient d'être écartée. Kevin Lamour, le directeur général des opérations de la FIFA, en quelque sorte le numéro 3 de l'organisation. Le limogeage du Français intervient 3 semaines après qu'il a critiqué sans ménagement son patron. L'actualité du foot, c'est aussi la Ligue des Champions. L'Olympique Lyonnais joue son destin européen en match de barrage. Il affronte un gros morceau, le club turc de Fenerbahçe, avec la première manche ce soir à Istanbul. Esteban Mirales.
7: L'Olympique Lyonnais, c'est un club qui a eu l'habitude, notamment dans les débuts des années 2000, à aller très très loin, à faire de très beaux parcours en Ligue des Champions.
8: Le défenseur lyonnais Moussa Niarate.
7: Ça fait 6 ans que ce club n'est plus en Ligue des Champions. On sent les supporters, on sent toute la ville qui attend cela.
8: Une attente interminable et le bout du tunnel peut-être, car comme le rappelle l'international sénégalais, Lyon a bel et bien un ADN européen. L'OL est un invité presque permanent de l'épreuve entre 2000 et 2020. 16 participations en Ligue des Champions, dont 12 consécutivement. Mais depuis 6 ans et cette demi-finale face au Bayern Munich, les Gaunes ne parviennent pas à revenir en C1. L'entraîneur lyonnais Paulo Fonseca est conscient de l'importance de ce rendez-vous face à Fenerbahçe.
9: Avoir la possibilité d'entrer dans la Champions League sera historique pour le club. Aujourd'hui, nous sommes plus forts que les dernières semaines. Je m'attends que nous pouvons voir ici un Lyon plus fort, plus courageuse, plus concentrée.
8: Le message est passé, une qualification en Ligue des Champions ferait donc le plus grand bien sportivement, mais aussi économiquement, pour l'OL en grande difficulté financière. Le montant du chèque reversé par l'UEFA en fin de saison serait au minimum de 40 millions d'euros.
1: Esteban Mirales, enfin en tennis actuellement, le tournoi de Cincinnati, dernier grand tournoi de préparation à l'US Open à New York, avec parmi les derniers résultats, la qualification en 8e de finale du français Arthur Fils, qui a battu le tchèque Leshka. Il est bientôt midi 10 ici à Paris, à tout à l'heure 13h pour un nouveau journal. Très bonne journée sur RFI.

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0: Chères auditrices et auditeurs de RPHU de Montagnac et RPH Cœur d'Héro Saint-André de Sangonis, bonjour. Quel bon vin d'amène ce mois-ci, en ce mois d'avril 2026, nous allons porter un regard sur les IGP vins de pays DOC et leur collection qui sont les cuvées ambassadrices. Et pour cela, nous avons la chance d'avoir en studio avec nous une vigneronne, et non des moindres, Magali Dardet du domaine Layeuse. Bonjour Magali.
1: Oui, bonjour Bernard. Je suis Magali Dardet du domaine Layeuse à Metz. Je suis exploitante sur le domaine depuis un peu plus de 10 ans avec Sylvain Dardet, mon cousin.
0: Et nous avons aussi en studio donc Noël.
2: Oui, Noël, les pépites de Noël, votre fidèle chroniqueuse des bons plans, des sorties œnotouristiques.
0: Et Bernard Bardoux, bien sûr, sommelier conseil, qui va s'occuper de vous présenter le cœur de l'émission autour des vins IGP Pays DOC. On va faire comme on fait chaque émission en ce début de mois d'avril. On va vous parler de qu'est-ce qui se passe dans les vignes et dans les chais chez nos amis vigneronnes et vignerons du département. Donc Magali, c'est à toi de nous dire déjà, de présenter ton exploitation et puis de nous dire qu'est-ce que vous faites avec Sylvain en ce moment, à la fois et vos équipes, à la fois dans les vignes et puis dans les chais, parce que voilà, tout se passe à deux niveaux.
1: Oui, donc notre exploitation s'étend sur 85 hectares de vignes, ce qui veut dire qu'une partie est en production, donc où on fait chaque année une belle vendange, et une partie est aussi en phase de renouvellement. Donc on a ce qu'on appelle des plantiers, des jeunes vignes qui ne produisent pas. Donc aujourd'hui, pour nous, en ce début du mois d'avril, le plus urgent a été fait, donc la taille est finie, on essaie de se mettre à jour. En fait, c'est le grand ménage de printemps pour nous. L'urgent, c'est d'abord de pouvoir maîtriser l'herbe qui concurrence un peu tous les jours, un peu plus nos vignes. C'est aussi de faire travailler nos sols pour qu'ils nourrissent nos petites vignes. Et également, la vigne pousse très vite, étant donné qu'il a plu et que tout ce qu'il faut est dans le sol. On a des vignes qui sont à des stades phénologiques qui s'enchaînent chaque semaine, on les voit pousser. Donc on maîtrise la hauteur de la vigne grâce au palissage. Et donc en ce moment, nos équipes sont en train de ce qu'on appelle tomber les fils, donc descendre les fils pour bientôt pouvoir les relever et maintenir la végétation dans le rang de vigne. Qu'est-ce qu'on fait également? On suit les maladies de la vigne qui risquent de faire perdre un peu de raisin. Et donc, on surveille notamment en ce moment le mildiou et l'oïdium. C'est un peu l'échauffement avant le match de la saison de la campagne viticole. Et en cave, il se trouve que nous avons mis en bouteille une grande partie de nos cuvées en blanc et en rosé. Aujourd'hui, l'enjeu est sur les rouges. Les assemblages ont été validés en dégustation et il est temps pour nous de les assembler. Donc je pense que Philippe en cave aujourd'hui a dû finir tout juste nos assemblages. Et sans moi, mais c'est pas grave. Et il est temps de labelliser ces rouges pour pouvoir les labelliser en IGP Pays DOC afin de pouvoir bientôt programmer les mises en bouteille. Voilà un peu notre parcours. Donc, si je dois présenter le domaine, il faut également que je présente l'équipe, hein, parce que avant d'être une famille, on a une équipe.
2: Tout à fait.
1: Voilà. Donc, on a plusieurs personnes qui comptent chez nous. On a donc Nicolas qui est chef de culture. On a Philippe qui travaille en tant que chef de cave. On a une autre personne qui s'appelle Philippe. Hein, on a beaucoup de Philippe. On a Hugo, on a Hakim, on a des saisonniers également donc, qui travaillent une partie de l'année avec nous, Hakim et Lilian. Et on a pu finir la taille grâce à eux, donc ils comptent beaucoup ces gens-là. Ce qui va se passer aussi, c'est quand même qu'on vend du vin derrière. Donc il y a Pascaline qui vend le vin au domaine et donc avec moi à la tête du domaine, Sylvain Dardet, avec qui je suis associée et avec qui on prend les décisions, on fait les choix des avancées. Et parce que le vin, c'est le goût avant tout, on choisit les assemblages ensemble.
2: Oui, et alors tu parlais d'assemblage. Vous faites appel à un œnologue pour l'assemblage ou est-ce que c'est un des deux Philippe qui gère avec vous, bien sûr, en dégustation commune, cette partie précieuse?
1: Non, oui et non. On fait appel à un œnologue conseil également pour la partie assemblage et puis pour le suivi parce qu'il y a quand même des paramètres analytiques à surveiller très régulièrement. Donc la partie analyse et assemblage est en complément de nous, quoi, de Sylvain et moi.
2: Ouais. Ah ouais.
0: Elle est très modeste, Magali, mais elle a quand même un diplôme, un DNO, un diplôme national d'œnologie, et elle est aussi ingénieure agro, diplômée de Bordeaux, donc elle a toutes les compétences nécessaires. Alors c'est vrai que c'est toujours intéressant d'avoir un œil extérieur au domaine, notamment avec un œnologue conseil, mais souvent c'est vrai qu'au bout d'un certain temps, c'est vraiment les gens du domaine en général qui gèrent et qui savent un peu ce qu'ils veulent. Parce que finalement, ce qui est important, c'est de faire un vin de vigneron et pas faire un vin de laboratoire d'œnologie. Parce que sinon, on aurait tous les mêmes vins. Parce que, je veux dire, il y a 4-5 gros labos autour de l'Hérault. Donc, si on laissait vraiment les œnologues mettre leurs pattes sur les vins, on aurait des vins qui se ressembleraient beaucoup. Et ce qui est intéressant dans le Languedoc, c'est justement cette diversité, cette multiplicité qu'on a grâce à la fois à ces 58 cépages et puis à des terroirs différents et des pattes d'hommes et de femmes différentes. Donc, je pense que de ce côté-là...
1: Oui, il y a des choix. Il y a des choix. À un moment donné, effectivement, les choix dépendent des goûts des gens. Et nous, en tant que producteurs, on est bien à l'écoute de nos clients aussi. On voit que il y a des choses qui progressent, il y a des choses sur lesquelles on est attendu. Et il y a aussi nos goûts à nous, qui évoluent aussi un petit peu. Mais on a quand même envie de faire des vins qui nous plaisent. Qui nous ressemblent peut-être pas tous, parce que...
2: Des vins de vignerons et de vigneronnes. Oui. Et puis aussi, une autre manière de l'aborder, c'est ce qu'on appelle des vins de lieu.
1: Oui.
2: Voilà.
1: Oui,
2: on est différentes portes d'entrée pour faire un joli produit. Voilà.
0: Du coup, vous avez fait un peu le tour de tout ce qui se passe à la fois dans les vignes et dans la cave.
1: Oui.
2: Et elle a présenté son équipe, ce qui était très chouette. Oui. Ce n'est pas tous les vignerons et vigneronnes qui le font, mais c'est une excellente idée. Parce que c'est un travail collectif. Donc...
1: Oui, c'est vraiment ce que j'essaie de... on se rend compte qu'on ne fait jamais... Le vin, on ne le fait jamais seul. Ça, c'est sûr. Après, il faut savoir s'entourer, mais il faut aussi rendre à chacun ce qu'il fait. Oui, c'est sûr.
0: Donc pour faire le lien avec le cœur de notre émission, on rappelle que le cœur de notre émission, on va parler des IGP Pays Doc et des jurys collection. On va rappeler à nos auditrices et auditeurs de RPH et RPH Sud de Montagnac que le domaine des Yeuses est régulièrement récompensé par des cuvées collection, ce qui montre la qualité dans la durée de leur cuvée. Alors déjà, qu'est-ce que c'est que les vins IGP Pays Doc et d'où ça vient? Alors il faut savoir que c'est... le plus grand vignoble d'un seul tenant de France, et donc on va dire presque du monde. Hein, c'est 6 millions d'hectolitres. Ça veut dire que c'est la plus grosse production de vin IGP de France. Et qu'est-ce qui fait sa singularité? Moi, c'est toujours c'est une question que me posent à la fois mes étudiants et mes amis œnophiles quand ils me disent « Mais Bernard, les vins de Pays Doc, c'est quoi ?» Ben moi, je leur fais la comparaison avec Joël Robuchon. Joël Robuchon, on lui demandait qu'est-ce qui faisait la différence entre la cuisine française et les grandes cuisines étrangères. Et lui disait, il y a de très très belles choses partout. Mais ce qui fait notre différence en France, c'est que tous les mois, on peut utiliser des produits différents, des légumes différents, des viandes différentes, des fruits différents. Et c'est cette grande diversité qui fait notre spécificité. Eh bien, je pourrais dire la même chose avec les vins IGP Pays Doc, c'est-à-dire qu'on a la chance, ils ont la chance, de pouvoir utiliser 58 cépages. Ces 58 cépages, ils ont la possibilité de les utiliser en monocépage ou en assemblage, c'est-à-dire ils peuvent en assembler 2, 3, 4, comme ils ont envie. Et derrière, ça donne des vins qui peuvent être utilisés tout au long de l'année, c'est-à-dire qu'on peut avoir des vins de printemps et d'été, sur la fraîcheur, avec beaucoup de buvabilité, qui sont les vins du moment, les vins que recherchent les jeunes consommateurs. Et on peut avoir des vins d'automne et d'hiver, qui sont des vins plus structurés, des vins qui vont accompagner la table, et notamment les grands moments de fête, que ce soit les fêtes de Noël, que ce soit les repas d'anniversaire, les repas en famille. Donc, c'est sûrement la grande qualité pour moi des vins IGP Pays d'Auc, c'est d'avoir cette grande diversité, cette multiplicité. Et moi, je le vois plutôt comme un atout que comme une contrainte. Qu'est-ce que tu en penses, Magali ?
1: Oui, on a beaucoup de chance, effectivement, de pouvoir se servir de la diversité de nos cépages. Si on prend l'exemple de la cuvée collection donc, de cette année, la Sourd, donc, qui est une cuvée terroir, en occitan, c'est l'eau sourasse, les sables. Et donc, sur ces terres qui sont légères, on arrive avec du merlot et de la syrah à faire un assemblage un peu hors norme, mais en même temps, qui a un style très solaire et une charpente assez souple. Comme vous disiez, de la buvabilité, mais du vin quand même. Quoi. Voilà.
0: Noël.
2: Alors, les IGP Pays d'Auc, pour les avoir présentés de nombreuses fois au cours de la soirée des collections, c'est quatre départements, donc le Gard, l'Hérault, l'Aude et les Pyrénées-Orientales. C'est une marque d'un extrême dynamisme. Effectivement, il y a toutes ces dernières années, le mot qu'on utilise, c'est liberté d'expression. Donc ça veut dire que les vignerons, les vigneronnes, les coopérateurs, les coopératrices peuvent jouer sur ces 58 cépages. Et donc ça donne une très grande palette de vins. Donc il n'y a pas de monotonie dans les IGP Pays d'Auc. Et donc, comme disait Magali, ben, ça répond, et comme disait Bernard, ça répond à tous les types de repas, aux instants différents dans lesquels on va chercher des vins plus légers ou au contraire des vins plus architecturés, des vins qui vont bien avec la saison printemps-été et puis des vins un peu plus chaleureux qui iront mieux sur l'automne-hiver où on a besoin de chaleur. Et c'est vers ces vins-là qu'on va se tourner plus facilement. Voilà.
0: Avant de continuer et d'expliquer plus en avant le fonctionnement de ces journées de dégustation des collections qui se font en deux temps, printemps, été et automne, hiver, j'aimerais faire un rappel pour nos auditrices et nos auditeurs de RPHU de Montagnac.

0: et d'autres pays du Nouveau Monde comme l'Australie, le Chili, l'Argentine, l'Afrique du Sud. Et là-bas, on ne fonctionnait pas sur des appellations d'origine contrôlée, des noms de villes ou de villages. On parlait un langage commun qui était le langage des cépages. Et à un moment donné, on aurait pu pleurer sur notre sort et dire qu'on n'était pas en phase avec le marché, mais non. À cette époque-là, il y a eu la brillantissime idée qu'ont eu des professionnels de la filière et des amis. Donc Jacques Gravejal, futur président de l'interprofession des vins de Pays d'Oc, Robert Scali, les vins fortans de France, et la famille Jean-Jean, Bernard et Frédéric Jean-Jean, bien connus dans notre secteur du pays Cœur d'Hérault, qui ont eu l'idée, justement, de créer cette appellation, justement, pour faire des vins de monocépage, ce qui ne se faisait pas dans notre région, et ces vins de monocépage, les exporter. Parce qu'il faut savoir que, quand même, on exporte plus de la moitié de la production des vins de IGP Pays d'Oc dans 170 pays. Donc c'est pour dire un peu l'importance, la force que ça représente et la visibilité que ça nous a donné à l'international, que ces hommes qui étaient des visionnaires ont créé. Moi, j'ai eu la chance d'en connaître deux dans ma vie. Il y avait Jean Clavel, qui a été le visionnaire de la Maison des Vins du Mas de Saporta pour les appellations d'origine contrôlée, la création des coteaux du Languedoc en 1985. Il y a eu Jacques Gravejal qui a créé dans les années 70 les IGP Pays d'Oc, enfin qui les a mis, qui a tout fait pour les créer puisque ça a été créé en 1987. Voilà, donc on a eu cette chance d'avoir ces hommes-là qui ont créé cette formidable machine, cet outil de communication que sont les vins IGP Pays d'Oc.
1: Oui, et une des grandes forces des IGP Pays d'Oc, c'est de la dégustation. Donc c'est vrai que ce qui est beaucoup mis en avant, c'est que chaque lot, donc chaque cuve qui voudra être mise sur le marché en IGP Pays d'Oc devra être dégustée et validée par un jury de dégustateurs. Donc c'est vraiment un très gros support, hein, parce qu'il faut savoir que, par exemple, moi, là, cette semaine, je vais demander une demande de label avec 33 hectos de cinceau d'un côté, et de l'autre côté, je vais demander pour 200 hectos de Syrah. Donc, en face, les dégustateurs, tous les lots vont être dégustés, jugés, conformes ou pas conformes pour les IGP Pays d'Oc. Oui.
2: C'est vrai qu'il y a de nombreuses certifications au fil de l'année. Hein. Quand un vigneron, une vigneronne, un coopérateur pose le label ou rentre dans le label IGP Pays d'Oc, c'est un label vraiment extrêmement qualitatif. Oui. Et après, il y a cette rencontre avec les jurys. C'est-à-dire qu'il y a un jury qui fait la collection automne-hiver, un jury qui fait la collection printemps-été. En tout cas, pour nous, les femmes, déjà, le mot collection, le place sur un produit de haut de gamme. Oui. Et du coup, moi, j'ai participé une fois à un jury et c'était vraiment intéressant de voir la palette des gens, des dégustateurs et dégustatrices, à la fois journalistes, œnologues, des guides comme moi, des sommeliers. Donc, en fait, on est sur un jury de qualité, mais avec de nombreuses composantes. Voilà.
0: Donc avant d'avancer plus avant sur la collection et comment ça fonctionne, ces journées de dégustation, on va faire une première pause musicale. Et donc on va écouter le premier morceau de cette liste qu'on avait préparée pour vous. Donc c'est Bernard Lavillier avec Jeanne Chéral, nous propose L'Espoir.
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0: Voilà, c'était Bernard Lavilliers et Jeanne Chéral en duo, L'Espoir, une très belle chanson que je vous invite à retrouver sur les plateformes ou chez vos disquaires. On va reprendre cette discussion avec Magali et Noël autour des collections IGP Pays d'Oc. Comme vous l'a dit Noël avant cette pause musicale, on a eu la chance tous les deux de faire partie à plusieurs reprises du jury des IGP Pays d'Oc, puisque comme toute sélection, il faut des gens autour de la table pour venir les déguster. Or, ce qu'on peut dire de cette dégustation, c'est qu'il y a une grosse préparation. On doit remercier le service Notoriété et notamment les équipes autour de Kelvin Gouverneur et Christophe Félez, qui est le sommelier conseil, qui prépare cela de main de maître. Pour avoir assisté à d'autres dégustations, on ne peut pas forcément dire que ce soit toujours le cas. Mais avec Christophe, ce qu'il y a de sûr, c'est qu'on est sûr d'une chose, c'est que les vins sont dégustés à la bonne température, dans les meilleures conditions possibles. Et ça, c'est très important, parce que ça permet du coup de noter les vins au mieux de ce qu'ils doivent être notés, parce que trop de fois, on va déguster des vins rouges trop froids, on va déguster des vins blancs ou des vins rosés qui seront glacés, et tout ça, ça ne met pas en avant les palettes aromatiques de ces vins, ou même les structures pour les vins rouges s'ils sont servis trop froids. Et là, on a la chance vraiment de déguster les vins dans de très très bonnes conditions. Et comme l'a dit Noël, il y a 80 maintenant dégustateurs qui viennent déguster les collections printemps-été, automne-hiver. La prochaine aura lieu lundi prochain, le lundi 20 avril, au vaisseau Vinalia, le vaisseau amiral des IGP Pays d'Oc. Nous serons dans des salles de dégustation magnifiques et avec des gens, comme a dit Noël, qui viennent de différents horizons. Ce qu'on peut rajouter, c'est aussi que ce sont des gens qui ne viennent pas que du Languedoc-Roussillon, même s'il y a une forte connotation de professionnels de la filière qui sont de la région. Mais il y a aussi des gens qui viennent d'autres régions de France et même des dégustateurs internationaux qui viennent d'autres pays d'Europe. Donc c'est pour dire la qualité, le niveau des dégustateurs qui sont présents. Par le passé, les dégustations se faisaient en deux temps. Il y avait une dégustation printemps-automne, enfin printemps-été qui se faisait à une période et une dégustation automne-hiver qui se faisait à un autre moment. Cette fois-ci, pour le 20 avril, il y aura eu la dégustation printemps-été qui se fera le matin et la dégustation automne-hiver qui se fera l'après-midi. C'est-à-dire que sur la journée, on va déguster l'ensemble des cuvées qui auront été présentées par les différentes structures. Et le soir même, le président pourra déjà annoncer les lauréats qui après donc seront pour toute l'année 2026 les ambassadeurs et les ambassadrices des cuvées IGP Pays d'Oc.
1: Alors, ambassadeur et ambassadrice, ça veut dire après que tous les événements que les IGP Pays d'Oc, le service Notoriété, va créer ou auxquels ils vont participer, à chaque fois, ça va être ces bouteilles-là qui vont être mises en valeur. Donc, elles deviennent les fers de lance de toute la production qui est labellisée IGP Pays d'Oc.
0: Et donc, comme tout un chacun peut-être ne le sait pas, avec Noël, nous avons signé la charte d'ambassadeur des IGP Pays d'Oc qui nous engage. Et donc, dans nos engagements, on doit faire connaître les vins Pays d'Oc IGP en toutes circonstances, en inspirer le respect.

0: sur les jardins du Pérou pour le festival Swinging qui en général est au mois de juillet. On aura l'occasion de vous redonner les dates. Et puis, on intervient aussi sur des animations que l'on fait à la maison ou régulièrement. On met aussi en avant les cuvées IGP Pays d'Oc. Ces dégustations se font de la plus belle des façons, c'est-à-dire que c'est sous anonymat, hein, on ne connaît pas les bouteilles que l'on déguste et les dégustateurs ne doivent avoir aucun lien avec les vins qu'ils dégustent. Donc, préalablement, les dégustateurs sont affectés dans des séries, puisqu'on est sur des tables en général de 5 à 6 dégustateurs, et à la table, ils ne doivent déguster que des vins sur lesquels ils n'ont aucun conflit d'intérêt, aucun lien avec les vignerons ou les appellations qui sont représentées, ce qui montre aussi la transparence et la volonté d'objectivité qu'il y a. D'autres choses à rajouter?
1: C'est peut-être l'occasion que je dise deux, trois mots sur les événements qui vont être organisés ou dans lesquels les IGP Pays d'Oc vont participer. Alors, il y a plusieurs familles. Je vais essayer de vous faire quelque chose de concis et de clair. Il y a plusieurs familles qu'on appelle dîner d'Oc qui se font chez les grands chefs ou les stars montantes du Montpelliérain et même de l'Hérault. Donc, vous en aurez une le 23 avril avec Thomas Réa. Vous en avez aussi qui se font, qui s'appellent toujours dîner d'Oc et qui se font à l'espace Vignalia, que Bernard appelle joliment le navire amiral. C'est vrai que c'est un lieu qui est tellement vaste et tellement lumineux qu'il ressemble à un vaisseau.
0: Si je peux me permettre, oui, pour nos auditrices et nos auditeurs, on dit ça parce que c'est dans ce bâtiment qu'il y a la plus grande salle de dégustation d'Europe.
1: Oui.
0: C'est-à-dire qu'il y a 81 points de dégustateurs
1: oui.
0: Qui sont isolés pour pouvoir déguster dans les meilleures conditions. Et c'est une salle qui est unique, unique en Europe.
1: Oui, d'ailleurs, quand on faisait les animations, les ateliers dégustation pour les collections, quand vous aviez 80 personnes, c'était assez impressionnant, je peux vous dire, vous vous sentez tout petit. Voilà, bon, enfin, ça, c'est une aparté. Et donc, du coup, donc, il y a cette collection dîner d'Oc. Vous avez aussi des éléments qui vont revenir, qui sont le grand défilé printemps-été et puis le grand défilé automne-hiver, dont on vient de parler. Et il y a quelque chose qu'ils ont lancé ces dernières années, qui est très sympa, c'est du 1er au 15 août, un festival qui s'appelle Sea Grapes and Sun. Vous voyez l'allusion, la tournée des plages des 20 pays d'Oc IGP. Et donc, ça veut dire que sur tout le littoral, le petit camion va se déplacer et va aller à la rencontre des touristes et des locaux pour leur faire découvrir une belle sélection des vins qui sont les vins du moment, qui vont bien avec la température et l'ambiance générale.
0: On mettra d'ailleurs l'agenda du prochain. De cette prochaine manifestation d'été sur l'agenda de la radio, pour y avoir été à plusieurs de ces manifestations. C'est quelque chose de très ludique, de très convivial. C'est vraiment axé grand public. Et ça permet comme ça, à chaque point, à chaque port, chaque lieu de bord de mer où il s'arrête, nous on avait été à Frontignan, c'était l'occasion de découvrir aussi des cuvées collection, en général des vignerons qui sont autour du secteur donné.
1: Alors après, vous avez des événements phares, hein, vous les connaissez, ça fait de nombreuses années que les IGP Pays d'Oc sont à la Feria de Béziers, donc du 12 au 16 août. Vous avez aussi les vendanges de Montmartre qui auront lieu du 7 au 12 octobre. Et puis après, il y a des événements que moi je connais depuis peu, qui sont le banquet des canonniers qui aura lieu à Béziers en septembre. Pareil, le festival Enjoy. Et la dernière partie qui est plus instructive, mais néanmoins très intéressante, c'est ce qui se fait au siège du Midi Libre avec le magazine qu'on appelle Élixir. Et ce sont des cycles de formation qui s'appellent les mystères du vin. Donc vous en aurez en octobre et en novembre. Vous inquiétez pas, il n'est pas nécessaire de noter ou de prendre son portable pour noter tout ça. Vous retrouverez tous ces éléments sur le fil de RPH. Et donc vous pourrait satisfaire à votre curiosité. Voilà.
2: Donc, si je dois donner un élément, effectivement, nous, on était sur avec Midi Libre, on était sur l'événement Élixir avec les Pays d'Oc
1: Ah,
2: récemment.
1: d'accord.
2: Voilà.

0: Et de temps en temps, il nous arrive d'être sur les dîners doc, donc à faire à suivre. Nous verrons.
1: Et tu peux nous dire un peu comment c'est justement la présentation par Elixir sur ce thème, les mystères du vin?
0: Alors, pour cette fois, c'est un sommelier qui nous a présenté, donc on n'était pas sur place, mais ça nous arrive. Ça nous est arrivé, par exemple, avec un club qui s'appelle C'est le club de participer à animer la dégustation. Et donc, oui, on présente nos cuvées et ça fait partie du repas qui est offert aux convives. Oui.
1: Ah ouais, c'est une présentation que vous faites au cours du repas.
0: Oui, voilà, c'est dans l'animation du repas.
1: Ouais, c'est une belle rencontre, c'est une belle manière de rapprocher les vignerons et vigneronnes de leurs consommateurs.
0: C'est ça. Voilà. Et par ailleurs, ça nous arrive aussi d'être mis en avant grâce aux collections sur les salons professionnels comme Wine Paris. Mm-hmm. Donc c'est vrai que les collections des pays d'oc ont beaucoup d'intérêt pour nous, pour avoir de la visibilité.
1: Ouais. Oui, c'est vrai que les IGP et pays d'oc parlent à la fois au grand public, c'est les événements que je viens de citer, mais en même temps, il est dans de nombreux événements professionnels pour diffuser justement les caractéristiques et ce qui fait la force et le dynamisme des IGP, des pays d'oc.
2: Ça, c'était une volonté de Kelvin Gouverneur et de son équipe de former aussi la filière, de donner aussi de la possibilité de mieux connaître les IGP Pays d'Oc. Et donc, régulièrement, il y a des formations, il y a des interventions dans les écoles, dans les lycées hôteliers, dans les restaurants, auprès des professionnels de la filière, pour justement leur faire mieux appréhender les cépages, les vins et comment les utiliser à bon escient, comment les mettre en valeur. Donc ça, c'est vraiment un gros travail de fond qui est fait et qui est vraiment porteur, puisque derrière, on le voit, il y a de plus en plus d'animation. C'est vraiment une structure qui est dynamique. On voit les IGP Pays d'Oc maintenant tout au long de l'année, un petit peu partout. Et ça donne justement une note positive à la filière, puisqu'on se rend compte de plus en plus en les dégustant, ces vins, que ce sont des vins qui correspondent vraiment aux attentes de la consommation actuelle. Des vins plus digestes, des vins plus gourmands, et des vins qu'on peut déguster en toute occasion, pas forcément à table. C'est des vins qui peuvent accompagner aussi des moments simplement de relaxation, des moments apéritifs et autres.
1: Oui, si on devait dire en deux mots, si on devait le résumer, on dirait que ça a été une démarche visionnaire. Ces trois hommes se sont retrouvés autour de valeurs communes et que maintenant, on est dans une vision moderne et complètement actuelle. Donc le pari est réussi. Ouais.
2: Un dernier mot, Magali, peut-être sur ce sujet.
0: On va dire que nous, on est une génération qui a pris le relais sur une exploitation familiale. Mais c'est vrai, comme vous le dites, on suit les pays d'oc, on continue à faire évoluer notre gamme avec les générations actuelles, les générations qui suivent. On trouve dans les pays d'oc toutes les possibilités qui font qu'on peut plaire aux consommateurs et aux auditeurs d'aujourd'hui.
2: Donc on va faire une deuxième pause musicale avec le deuxième morceau tant attendu, Le Penseur de Benjamin Biolay.

0: Voilà, vous venez d'entendre Benjamin Biolay dans une de ses derniers morceaux qui s'appelle Le Penseur. Et c'est maintenant le moment tant attendu. Les bons plans de Docteur Nono, c'est à toi, Noël.
1: Oui, alors du coup, nous allons faire un agenda qui va de la mi-avril jusqu'à la mi-mai. Je commence par la Maison des Vins de Saint-Chinian qui organise une dégustation dans le lieu même de la maison, qui est au cœur de la ville de Saint-Chinian, sur les dates suivantes. Donc vous avez quatre dates. Alors ça n'est qu'une journée de chaque semaine. Donc vous avez le 16 avril, le 23, le 26 et le 30 avril. Le 16 avril, c'est le domaine Montplot. Le 23, c'est le domaine le château de la Dournie. Le 26, c'est le domaine La Bosque. Et le 30, c'est le domaine des Jouglas. Vous trouverez tous les renseignements sur le site de RPH, vous savez, comme d'habitude, avec tous les liens et toutes les infos, numéro de téléphone et adresse mail, pour que vous puissiez avoir tous les renseignements et prendre votre décision en connaissance de cause. Voilà. Après, il y a un grand événement qui revient chaque année. C'est cette année la 23e édition. C'est Verre et Vin. Et donc, c'est un salon en extérieur. Vous avez 20 domaines viticoles qui sont prêts à vous accueillir de 17h30 à 1h du matin. Voilà.
0: Et ça se passe à Campagne, le village de notre président, Jacques
1: Gravejal. C'est aussi pour ça que j'en parlais, parce que c'est le village où Jacques Gravejal est maire et y vit, et vigneron également. Enfin, on a le salon des bons vivants à Puy-Salicon. Donc, j'ai rencontré la semaine dernière une des chevilles ouvrières de ce salon. Le village de Puy-Salicon est pas très loin de Béziers. C'est un très joli village. Et le samedi 2 mai, donc, vous avez un salon qui, pour rester dans le terme des vins, est un assemblage de vins et d'art avec des spectacles, des concerts, des contes. Ça a lieu de 8h30 à 23h. Ils ont appelé ça, c'est notre quatrième tournée. Je trouvais que ça allait bien. Il y a quand même 37 vignerons et vigneronnes qui sont nature et bio. Et ça se passe dans un village pépite parce que Puy-Salicon est un très joli village.
0: On va rajouter à nos auditrices et auditeurs du secteur de Montagnac que nous, personnellement, nous serons en ce 2 mai à Pinet, chez Laurent Gaujal, qui organise son grand banquet de printemps. Ça sera aussi un grand moment de convivialité autour de produits locaux, dégustation d'une belle gamme de Picpoules, qui est vraiment le cépage emblématique de la région. Et aussi, moi j'avoue que j'ai une petite affection pour son Théré Vieille Vigne, puisque étant originaire du village d'à côté de Florensac, Térette et Picpoules sont vraiment les cépages de mon enfance. Et donc, voilà, vous trouverez aussi les éléments pour venir à ce grand banquet de printemps organisé chez Laurent Gaujal, dit Lolo, qui est vraiment une des figures locales de Pinet.
1: Et pour terminer, l'intermède de Bernard, pour reprendre le fil, vous inquiétez pas, je ne me perds pas aussi facilement. Nous allons parler d'un événement qui se passe sur la commune de Roquebrun, au hameau de Ceps, ça s'écrit C-E-P-S, et c'est le domaine du Vieux Chez, que j'ai eu l'occasion de rencontrer antérieurement, qui organise une balade qui s'appelle la balade des saveurs, entre guillemets, les secrets du vin, virgule, entre légende et histoire, et qui a lieu le 15 mai. Pour l'avoir rencontrée, cette dame, elle a un savoir à portée des gens et qui est passionnant. Donc, je ne doute pas que vous allez vous régaler des traditions viticoles, des paysages sculptés par le temps et des récits anciens qu'elle va vous partager. Et c'est une visite privilège architecturale, je ne vous en dis pas plus. Il y a une pépite et patrimoniale. Et après, une dégustation hors norme. Donc, vous avez deux pépites qui vous sont proposées et vous retrouverez les renseignements sur le site. Il faut que vous reteniez que la réservation est obligatoire. Voilà. Tout le reste des infos, vous l'aurez sur le site.
0: On peut aussi demander à Magali qu'est-ce qu'ils font comme activité œnotouristique ce printemps et puis d'habitude au domaine.
2: Mais là, on vient de faire l'escale à 7, donc de participer sur le stand des Pays d'Oc, donc sur cet événement qui était quand même d'envergure. On a pu faire déguster et faire découvrir notre domaine auprès du public qui était sur escale. Donc, on était très, très contents d'être présents.
0: Vous avez fait partie d'ailleurs des privilégiés qui ont pu monter à bord du Bélème et faire déguster une de vos cuvées à bord du Bélème.
2: Et oui, c'est ça aussi d'être dans les cuvées collection. On a cette chance de pouvoir profiter de la de la visibilité qu'offrent les cuvées collections. Le Belém donc, est parmi les bateaux emblématiques qui est d'origine. Et c'est vrai que c'était un privilège. Oui.
0: Et il y avait énormément de monde sur les quais à 7. C'était impressionnant. Nous, on y a été qu'en semaine. Mais alors, je pense que le week-end, ça devait être incroyable.
2: Oui. Oui, après, pour la suite de la saison, donc on ouvre nos portes au public pour le caveau. Et puis, sur demande, on peut faire visiter la cave. Donc, on est ouvert tous les jours, sauf les dimanches et jours fériés. Voilà, c'est jusqu'à 19h.
0: Et il faut rappeler qu'en général, les vignerons de ce secteur sont partenaires aussi de la conchyliculture locale. Donc, on retrouve régulièrement aussi leurs produits et on les retrouve, eux, autour de toutes les fêtes qui ont lieu autour de la conchyliculture, que ce soit la fête de l'oursinade, que ce soit les différentes manifestations qui ont lieu.
1: Ou, la fête de l'huître aussi.
0: Voilà, la fête de l'huître. Et donc, c'est vrai que c'est un beau partenariat. Moi, pour l'avoir vécu, je suis allé à la fête des vendanges à Montmartre où justement on a fait des dégustations de vins du secteur et puis de produits locaux. Donc c'était vraiment un beau moment. Et c'est vrai qu'il y a un joli partenariat entre les vignerons IGP Pays d'Oc et les producteurs de la conchyliculture et tout le secteur délabellisé de vignobles en tout en Méditerranée.
1: C'est une évidence. Hein. Il y a d'ailleurs une association qui s'est créée il y a des années hein, sur la route des coquillages et des vins. Donc il y a une évidence, mais on peut sortir le pic-poule, le mettre sur d'autres tables que celle des coquillages. Hein.
2: Oui, on fait des pic-poules qui sont diverses et variées. Aujourd'hui, donc on peut avoir des pic-poules très secs et des pic-poules plus gras. Le pic-poule a plusieurs qualités.
0: Voilà, il y a une gamme patience dont on a déjà parlé ici à ce micro, qui est vraiment une sélection de vins de garde qui se marie très bien avec tous les grands plats de la gastronomie, de poissons et de crustacés. Et donc c'est l'occasion de rappeler à nos auditrices et auditeurs de RPH et RPH Sud que acheter une bouteille, c'est un acte militant. Et Dieu sait que cette radio est une radio militante, donc on se permet de le redire. Quand vous faites vos achats, pensez justement à privilégier les cuvées de nos vignerons ambassadeurs. Et donc, à un moment donné, il faut soutenir la filière. Elle passe des périodes qui ne sont pas simples. Et donc, elle a besoin de nous. Les vignerons ont besoin de nous. Et donc, à chaque fois qu'on va récupérer une bouteille de vin, pensons qu'en même temps qu'on achète un support de convivialité, on fait un acte militant. Donc, privilégions les vins de notre belle région. Voilà, c'était l'émission autour des IGP Pays d'Oc Collection, l'occasion de remercier nos invités, l'occasion aussi de parler de l'émission prochaine qui aura comme thème central l'œnotourisme dans notre région, puisque ça va être le mois de mai, le mois de juin, les débuts de la saison touristique et donc de la saison œnotouristique. Tu peux peut-être en dire un mot, Noël.
1: On présentera différentes animations et activités pour le moins insolites ou originales que les domaines viticoles proposent. Et puis aussi, on va essayer d'avoir le regard d'un structurant, à savoir Aérotourisme, qui développe et croit beaucoup en le no-tourisme. Et donc, du coup, on aura, je l'espère, des invités prestige qui pourront nous montrer la diversité et la structuration de l'offre œnotouristique, puisque c'est souvent ce qui est reproché en Languedoc, c'est qu'il y a beaucoup de choses, mais on ne sait pas tout et les gens n'ont pas pour habitude de travailler tous ensemble. C'est un élément qui, pour moi, est important. C'est pour ça que je fais partie du label Vignoble et Découverte.
0: Voilà, chers auditrices et auditeurs de RPH et RPH Sud, c'était Quel bon vin t'amène, l'émission du mois d'avril. On vous souhaite à toutes et à tous une bonne journée, un bon week-end. Et puis, n'hésitez pas à aller rencontrer nos vignerons, nos vigneronnes sur le terrain, sur leur territoire, dans leur domaine.
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10: L'émission s'appelle Regard d'ailleurs. Regard d'ailleurs, c'est cette envie d'élargir son regard sur le monde à travers des parcours de vie, des expériences de gens que je rencontre sur des festivals ou sur les routes du monde. J'aime bien donner la parole à des réalisateurs, des écrivains, des photographes, des voyageurs et des musiciens, des artistes. Avec moi dans mon camion, Sari Serramor. Être amour, Sari Serramor, donc d'origine portugaise, l'idée c'est qu'on prenne le temps de te rencontrer. Là tu es sur le festival du mantra joie, tu viens de chanter, d'animer un cercle de chants de mantra. Donc on parlera un peu de musique, on parlera de mantra, mais on va surtout parler de toi, de ton parcours et de ce qui t'a amené, toi Sari, à avoir envie de voyager, de t'ouvrir sur le monde. Donc voilà, on va revenir peut-être toi enfant au Portugal, comment tout ça s'est passé, est-ce que tes parents étaient déjà voyageurs ou qu'est-ce qui t'a donné envie de quitter les frontières de ce petit pays là-bas dans l'ouest de l'Europe?
11: Ouais. Merci beaucoup Alex pour l'interview, c'est vraiment un honneur d'être là et partager un petit peu mon chemin, mon histoire. Et donc pour te répondre, en fait je crois que cet animal qui veut voyager, il est né avec les histoires que mon père m'a racontées, parce qu'en fait mon père il parle beaucoup et il raconte des très belles histoires comme je crois que tu racontes aussi. Et donc je suis grandisse avec toutes les histoires qu'il a racontées, tous les voyages qu'il a fait quand il était jeune, aussi avec mon frère. Donc ils ont voyagé beaucoup beaucoup beaucoup. Mais au moment où ma mère elle a eu son deuxième enfant, c'était moi, elle a dit « Ok, on reste au Portugal ». Et c'est là où je suis née. Mon frère, il est né au Brésil. Mes parents, ils ont vraiment vécu partout dans le monde, en Australie, en Espagne, en Amérique du Sud, en Asie. Et mon père, à cause de son travail, il a vraiment beaucoup voyagé. Et il m'a vraiment inspirée de toutes ces aventures qu'il a eues dans sa vie. Toutes les expériences de vie qu'il a partagées, ça venait beaucoup dans les voyages. Donc, dans moi, il a toujours eu cette petite oiseau qui voulait explorer le monde comme mon père a fait. Parce qu'en fait, mon père, il m'a dit que c'était très important de voyager pour expandir ses perspectives. Qu'en fait, je viens d'une famille un petit peu conservatrice au Portugal, et on reste dans notre monde qui est joli. En fait, j'aime beaucoup ma famille, elle respecte très bien la nature, ils ont des très bonnes valeurs, mais c'est vrai qu'ils n'ont pas voyagé aussi tôt. Et donc mon père, il m'a toujours dit de voyager, de voir le monde, de m'ouvrir au monde. Donc je suis sortie du Portugal à 17 ans pour aller étudier de l'architecture en Allemagne, à Berlin. J'ai fait mes études d'architecture. En fait, j'ai commencé à faire de la musique depuis que je suis très, très petite. En fait, une de mes premières mémoires, c'était avec 5 ans sur une scène et je chantais. Donc, cette côté de musique, je l'ai eu depuis que je suis petite. Mais bon, la société, les parents, ils disent qu'il faut mieux étudier quelque chose de propre. Donc, j'ai trouvé l'architecture, j'ai étudié architecture, mais je suis tombée malade. J'ai développé de la narcolepsie, que c'est quand on s'endorme, quand j'avais 16-17 ans. Et donc, j'ai commencé à prendre des amphétamines pour être réveillée. Les médecins, ils ont fait plein d'examens, mais ils ne trouvaient pas. Et après, quand j'ai commencé à faire de l'architecture, j'ai commencé à jouer de la guitare seulement pour moi. J'ai appris la guitare pour continuer à chanter comme je faisais à l'école. Parce que j'ai toujours fait la musique jusqu'à 17 ans. Et c'était dans un voyage seul, c'était ma première voyage seule en Italie avec ma guitare, que j'ai fait un petit peu de musique de rue, seulement pour le kiff-kiff. Et là, tout en coin, un touriste, il me donne 20 euros. Et moi, j'étais là, waouh, 20 euros. Et là, tu sais, jouer une autre chanson. Et moi, j'étais, non, je connais seulement cette chanson. Et il a dit, ok, vas-y, chante encore une fois. Et donc, j'ai vu deux choses La première, c'est la joie que j'ai quand je chante. Et la deuxième, c'est que le monde, il m'a menti. Parce qu'en fait, je faisais de l'argent. Et donc, dans ce voyage, je jouais trois heures par jour dans la rue. Et je faisais suffisant pour manger, pour dormir. Après, il y avait des restaurants qui m'écoutaient. Hey, tu veux boire un coup? Hey, tu veux manger? Et dans ce voyage-là, j'ai vu que, en fait, j'avais besoin de moins de cette médecine-là. Donc, bref, je suis rentrée à Berlin, j'ai quitté mon travail à côté pour l'université et j'ai commencé à faire de la musique de rue et je m'ai soignée moi-même. Donc, cette maladie, elle a disparu parce qu'en fait, je crois que c'était mon corps qui m'a dit si tu n'es pas là pour vivre ton rêve, il faut mieux s'endormir. Donc, quand j'ai commencé à vivre mon rêve, la maladie, elle a disparu.

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5: Magnifique, je vais te ralentir, c'est bien avec toi, ça va être facile, tu parles bien. Sari sera mort avec moi. Donc là, déjà, tu parles en français, tu me parles d'études en Allemagne, tu es portugaise. J'imagine que tu parles aussi l'espagnol. Oui. Qu'est-ce qui s'est passé? Comment est-ce qu'aujourd'hui on arrive à communiquer en français? Pourquoi?
6: Alors, ma grand-mère, elle vient de la Belgique et aussi j'ai vécu un an en France, à Nantes, parce que mon ex, il est français. Donc, quand j'ai arrêté de faire de l'architecture, parce qu'après les études, j'ai quand même travaillé comme architecte, et j'avais deux rêves dans l'architecture. C'était de construire ma propre communauté et travailler dans les Earthships. Ça, c'est une façon de faire maison, c'est sustentable et écologique. Donc, quand j'ai arrivé au bout de mes rêves, j'ai dit, OK, maintenant, je peux faire de la musique. Et quand j'ai pris cette décision, j'ai rencontré mon ex, il faisait aussi de la musique. On a commencé à voyager dans le monde pour faire musique de rue. Il était français. Donc, à partir d'un moment, on est rentré en Europe. Et il voulait se poser en France. Moi, j'aimerais continuer à voyager, mais il a dit non, je veux rester à Nantes. Et moi, j'ai dit, OK, comme une belle copine, OK, vas-y, on va à Nantes. Et j'ai vécu un an à Nantes. Au début, c'était très difficile parce qu'en fait, j'ai appris le français à l'école. Mais le français qu'on a appris à l'école, ce n'est pas le français qu'on parle en France. En fait, il a le verlan, le changement des mots. Et quand j'écoutais, j'étais là, mais je ne comprends rien que femme, c'est meuf, tout ça. Mais pendant un an, j'ai vraiment parlé beaucoup. Et donc, ça m'a aidé vraiment à améliorer mon français. Et je tourne aussi en France. Donc, ça m'aide à développer le français. Mais c'est vrai que le français, c'est la langue que je maîtrise le moins.
5: Alors, il y a cette phrase qu'on lit des fois quand on est enfant, c'est « ne rêve pas ta vie, mais vis tes rêves ». Donc, toi, tu t'es lancé dans l'architecture hein, pour rassurer peut-être ta famille ou te rassurer toi et avoir un vrai métier, comme on dit, un métier qui est viable économiquement. Mais finalement, enfant déjà, tu avais cette envie de mouvement et la musique était présente très jeune en toi. Et donc, tu t'es rendu compte qu'avec la guitare, tu avais du pouvoir, une forme de pouvoir sur les gens et du pouvoir sur l'autre, la guitare et le chant. Et c'est devenu, j'entends, une sorte de mode de vie où tu t'es mis à faire du basking. Oui. Alors, le basking, je ne sais pas comment on dit en français, jouer dans la rue. Alors ça, c'est intéressant, je veux bien que tu m'en parles aussi, parce que c'est très culturel, où souvent, j'ai l'impression qu'en France, le musicien des rues, il y a une vision un peu connotée péjorative. Alors que dans certains pays comme l'Australie, le basking, par exemple, les villes cherchent des basqueurs parce que c'est une manière d'animer les rues et c'est aussi quelque chose de socialement très, très inclus, très, très, très valorisé. Donc parle-moi un petit peu du basking, de ce mode de vie-là, sur les routes avec une guitare sous le bras, parce que ça paraît incroyable et ça renvoie à une forme de liberté que beaucoup vont jalouser.
6: Oui, oui, et donc ce que tu as dit, c'est totalement vrai. Donc j'ai commencé ma carrière de basking à Berlin. Donc j'ai faisais mes études et au week-end, je faisais de la musique de rue pour les touristes. Et donc c'était une très, très belle façon de entraîner, mais aussi de voir comment est-ce que je capte l'attention des gens, comment est-ce que ma musique elle est perçue. Et c'est vrai qu'au début, j'étais un petit peu, tu vois, je viens des familles conservatrices, donc jouer dans la rue, moi aussi j'avais cette vue des gens qui travaillent sur la rue, ils n'ont pas des autres possibilités. Mais après, quand j'ai fait cette pas-là de jouer dans la rue, j'ai connu aussi des gens qui vendent des trucs dans la rue, tu vois, des bijoux, tout ça. Et on a commencé à parler. Et en fait, j'ai vu, ah, mais putain, en fait, c'est pas pour que vous n'avez pas la possibilité d'avoir un magasin dans une ville. C'est parce que le magasin dans la ville, ça va vous mettre dans la ville. Si vous avez un magasin dans la rue, vous pouvez voyager partout. Et on peut, en fait, on a une perception peut-être un petit peu mauvaise, mais en fait, la rue, elle peut être économiquement aussi très intéressante. Ça dépend vraiment des personnes. Ça, ça demande

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1: Bonjour à tous. L'astronaute Sophie Adonneau est devenue la première femme française à sortir dans l'espace. Elle doit remplacer avec un collègue américain une antenne de la Station Spatiale Internationale. Du pétrole découvert en eau profonde à 200 km des côtes de l'Amazonie brésilienne. Une nouvelle dont se réjouit le président Lula. Mais les défenseurs de l'environnement, eux, craignent un impact sur la biodiversité. C'est la première fois qu'une chanteuse africaine reçoit un tel hommage. Angélique Kidjo voit désormais son nom figurer sur une étoile du Walk of Fame, l'allée des célébrités d'Hollywood. C'est toujours un événement extraordinaire lorsque des astronautes sortent de la Station Spatiale Internationale pour effectuer des réparations. Une sortie dans l'espace, à 400 km au-dessus de la Terre. Et pour la première fois aujourd'hui, une femme française y participe, Sophie Adonneau. Baptiste Coulon, bonsoir.
4: Bonsoir.
1: Cette Française est accompagnée de l'Américain Anil Menon pour cette mission de maintenance et elle apparaît très à l'aise.
4: Oui, avec ces mots, je me sens très bien, je suis prête à commencer. Les mots de Sophie Adonneau, quelques minutes après être sortie de la Station Spatiale Internationale. Une astronaute motivée et très détendue, on l'entend même parfois rire à la radio avec son collègue américain Anil Menon, qui lui est plus expérimenté. Rapidement, le duo a débuté l'opération. L'objectif, on le rappelle, c'est de remplacer une antenne de communication avec la Terre qui ne fonctionne plus. Alors depuis plus de 3 heures maintenant, les deux astronautes sont au travail, les pieds dans le vide à 400 km au-dessus de nos têtes. Ils utilisent plusieurs outils, des clés à molette, des dévisseuses pour déboulonner l'émetteur et le remplacer par l'antenne de rechange, une chorégraphie millimétrée que le binôme a répétée à de très nombreuses reprises. L'opération doit encore durer 2 heures environ. Pour le moment, tout se déroule dans les temps, confirme la NASA, l'agence spatiale américaine. On ne sait pas, en revanche, si Sophie Adonneau a eu le temps d'observer le spectacle, la Terre qui défile à 28 000 km/h sous ses pieds. Il faudra attendre son retour dans la station pour connaître ses premières impressions.
1: Et le président français Emmanuel Macron a qualifié l'événement de fierté française et salué l'exemple qu'elle représente pour les petites filles. Les États-Unis accusent Israël de frappe en Syrie, dénonçant une escalade inutile. L'envoyé spécial du président américain pour la Syrie, Tom Barrack, a accusé l'armée israélienne d'être responsable de bombardements qui ont eu lieu aujourd'hui dans la matinée contre la base aérienne d'Abou Dour dans le nord-ouest du pays. Des frappes critiquées par les États-Unis car elles ne favorisent pas la stabilité dans la région. Dans la bande de Gaza, seulement 3% des terres agricoles sont intactes et accessibles aux agriculteurs selon l'ONU. La superficie de terres exploitables était de 600 hectares en octobre 2025 lors du cessez-le-feu. Elle est désormais de 450 hectares, une diminution qui s'explique principalement par l'extension des zones d'exclusion militaire. Ce sont ces étendues de terre contrôlées par l'armée israélienne qui interdit aux Palestiniens d'y pénétrer. C'est une découverte dont se félicite le président brésilien Lula. La compagnie publique pétrolière Petrobras a annoncé avoir détecté la présence de pétrole en haute mer au large de l'Amazonie. Mais cette exploration des fonds sous-marins est dénoncée par les défenseurs de l'environnement qui craignent un impact sur la biodiversité. François-Damien Bourgerie, bonsoir.
5: Bonsoir.
1: Lors d'une visite hier sur la base d'opération de Petrobras, le président Lula a lui affiché son optimisme.
5: Oui, il avait le sourire aux lèvres et du pétrole plein les mains. Le président brésilien a déclaré que ce pétrole découvert au large de l'Amazonie représentait un futur plein de promesses.
3: que vous achetez.
6: Nous avons la chance de disposer d'un pétrole vraiment exceptionnel et de la plus haute qualité pour assurer un avenir radieux à vos enfants et à ce pays.
5: Mais s'il parle de cette découverte comme d'un passeport pour l'avenir et d'un moyen pour renforcer la souveraineté nationale, la souveraineté du pays, pas question pour le président de gauche de se renier, d'abandonner ses convictions.
6: Je ne renonce pas à mon combat pour qu'un jour nous n'ayons plus besoin d'utiliser des combustibles fossiles parce que ce pays continuera d'être le chef de file en matière d'innovation dans les biocarburants.
5: Les défenseurs de l'environnement, eux, alertent sur un risque pour une région riche en biodiversité située au large de la plus grande forêt tropicale du monde. Certains jugent que les conséquences d'une éventuelle marée noire ont été mal évaluées et ils affirment que les populations autochtones n'ont pas été consultées avant d'autoriser l'exploration. Il faudra encore compter une quinzaine de jours de forage pour mesurer l'ampleur de la découverte, mais l'entreprise Petrobras se dit déjà extrêmement optimiste.
1: Une précision signée François-Damien Bourgerie du service international de RFI. En Allemagne, 15 mois de prison pour un Ukrainien ayant aidé les services secrets russes à planifier des sabotages à l'explosif. Il avait tenté d'expédier ses colis piégés vers l'Ukraine et repéré de possibles cibles. Deux autres hommes ont eux été acquittés. Ils ont été reconnus non coupables car le tribunal a estimé qu'ils n'étaient pas informés de l'objectif de ces sabotages. Le nouveau Premier ministre britannique a été piégé par une personne qui se faisait passer pour une collaboratrice de Donald Trump, le président américain. Andy Burnham a échangé par message avec quelqu'un qui s'est fait passer pour Susie Wiles, la chef de cabinet de la Maison Blanche. Ce n'est pas la première fois que ça arrive au Royaume-Uni. En 2024, David Cameron, ministre des Affaires étrangères de l'époque, avait aussi été contacté par une personne se présentant comme l'ancien président ukrainien Petro Poroshenko. En France, des hackers ont dérobé des données personnelles au fisc. Ils affirment aussi avoir volé des données de plusieurs millions d'élèves et d'enseignants. Fin juillet, le ministère de l'Éducation nationale avait déjà rendu public une intrusion et le vol de données personnelles, mais sans en préciser le nombre. Une enquête est actuellement en cours. Une étoile au nom d'Angélique Kidjo a été dévoilée aujourd'hui à Hollywood. La diva béninoise voit donc désormais son nom figurer sur le Walk of Fame, l'allée des célébrités. C'est la première fois qu'une chanteuse africaine reçoit un tel hommage. Pour Angélique Kidjo, cette étoile est symbolique. C'est une reconnaissance de son parcours exceptionnel. Olivier Roger.
7: C'est la 2854e étoile qui sera posée sur le Hollywood Boulevard, précisément à hauteur du numéro 7011, juste en face du célèbre hôtel Roosevelt. Cette étoile en granit rose appartiendra à Angélique Kidjo, qui le mois dernier ne cachait pas son émotion de recevoir un tel hommage. C'était au micro de RFI Musique.
8: Je suis très honorée et aussi très touchée. C'est une porte qui s'ouvre pour mon continent. Ce continent que je porte depuis des années, pour les jeunes, la jeune génération d'artistes qui arrivent aujourd'hui. Et j'espère que ça va s'ouvrir aussi à d'autres continents.
7: Du haut de son ciel étoilé, la star peut désormais contempler une carrière incomparable. Angélique Kidjo a débuté à l'âge de 6 ans dans la troupe de théâtre de sa mère, avant d'entamer à l'adolescence une carrière de chanteuse. La France dans les années 80, l'Amérique 10 ans plus tard, lorsqu'elle signe sur le label Island Record de Chris Blackwell. L'homme qui a découvert Bob Marley va propulser Angélique Kidjo au sommet de la world music. Mais c'est à elle seule et à sa capacité à fusionner toutes les musiques, pop, jazz, funk et style traditionnel, qu'Angélique Kidjo doit son succès et surtout sa longévité. Les plus grandes stars se sont battues pour chanter avec elle. Citons juste Tina Turner, Herbie Hancock, Toumani Diabaté ou encore Yemi Alade.

0: 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Angélique Kidjo qui rejoint donc Lupita Nyong'o et Charlize Theron qui ont, elles, déjà leur étoile à Hollywood.
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La pluie à volonté, l'utilisation courante d'eau de mer dessalée sont également indiquées comme étant possibles en l'an 2000.

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Laissez bien votre bouche tranquille, ne la pincez pas trop, voilà. Vous pouvez même l'ouvrir un tout petit peu si c'est possible. Voilà, très bien. Encore, voilà, très bien. Profondeur, profondeur. Voilà, ça c'est bien. J'aime bien quand ça commence à venir comme ça. C'est bien, parfait. Ouais, très très beau regard. Ça c'est très beau. Bien, bien, bien dans le lointain. Voilà, parfait.

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0: Je suis malade, tout à fait malade, quoi.
1: Malade de chez malade.
0: Malade de chez malade, quoi. Ouais. Comme tout le monde, comme Chirac. Faut aussi vous dire, j'étais expatrié en Ardèche sans faire exprès. Un énorme malaise. Ouais. Un énorme malaise. Un énorme malaise. Un énorme malaise.
2: Ouais, ça va, ça fait trois fois que tu l'as
0: Ah
2: dit.
0: d'accord, mais je me tais alors. J'espère les autres. Hein.

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Mais maintenant, je sais comment que ce sera possible, quoi. Et c'est pour ça que enfin, ça me semble vachement possible. 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C'est, enfin, moi, c'est très drôle parce que on s'est retrouvés, ensuite on s'est retrouvés sur le lit et puis c'était vachement sympa, quoi.

0: Tu pourrais t'acheter un de ces copains virtuels. Il y en a des nouveaux, ils parlent avec toi le soir et ils résolvent tes problèmes. Ils orientent tes rêves comme le font les gourous. Ça peut être très amusant.
1: Tout ça, c'est des trucs... Je veux dire, c'est de la poudre aux yeux, un moyen de fuir.

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Je vois le ciel incandescent, le blanc du sable étincelant. Je vois passer le troisième âge, les obèses et les enfants sages. 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

Moi, la poésie, je ne sais pas ce que c'est. Je l'ai répété souvent. J'ai écrit très tard. Je ne m'intéressais pas spécialement à ce qu'on appelle la littérature. Hein. Comme tout le monde, je lisais. Et puis, par la suite, je faisais beaucoup de choses, c'est-à-dire le moins possible. Bon, j'ai plutôt vécu d'expédient, pour être poli avec moi-même et avec les auditeurs. Oui. Plus tard, j'aurais bien voulu ne rien faire. J'avais des dispositions.

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cinématographe. Quand j'avais 6 ans, la première fois que papa m'emmena au cinéma, moi je trouvais ça plus palpitant que n'importe quoi. Il y avait sur l'écran des drôles

Maintenant ce n'est plus mon papa qui peut m'emmener au cinéma, car il plante ses choux là-bas, pas loin de Saint-Cucufa. Mais j'ai rencontré une Dalila, une drôle de môme, une fille comme ça. Elle adore aller le mercredi dans les cinémas. Bien sûr c'est devenu le cinémascope, mais ça remue toujours et ça galope. Et ça reste encore comme autrefois, rempli de cow-boys sans foi ni loi et de

0: que j'apprends, Franky, espèce de malhonnête? Il paraît que t'as des propos intolérables. Où il n'y a pas de tolérance. Tu sais donc pas que c'est pas bien d'être raciste? Que c'est mal? On ne doit pas faire de discrimination raciale, c'est mal. Juger les gens sur leur religion, c'est mal. Sur leur couleur de leur peau, sur leurs origines sociales ou sur leur nationalité, c'est mal.
1: Ok, puisque je vois qu'on peut pas discuter, on va faire un duel.

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Je suis le personnage demeuré des séries télé. Je suis celui qui fait pitié. Je suis le mongolien que tout le monde aime bien. Celui qui meurt avant la fin. Le galérien qui a pas d'avis mais des super notes en chimie. Je suis celui qui s'étale. Qui a jamais un rancard. Qui dit oui tout le temps. Celui qu'on connaît que par accident. Je suis le pote servile, boutonneux et honnête. Que le chef de l'équipe de baseball encule à sec. Je suis toujours l'intello à lunettes, des fois. Je le regrette, ce rôle-là. Mais ma carrière est au top, alors je suis le cérébral, tu vois. Ou l'abruti total, je suis le blagueur à deux balles. Avec un appareil dentaire et un bonnet stupide sur la tête. Je suis la roue de secours, le teneur de chandelles et le boucheur de trous. 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Des fois j'ai mal pour moi dans cette peau-là. Je voudrais moi aussi mettre ma langue dans la bouche de Cynthia. Faire un croche-pied saignant au personnage principal, je suis le repoussant. 365 jours par an. Mais aujourd'hui, tout est différent. Je suis une bombe à retardement. Je voudrais faire pleurer les gens. Je prépare la caméra et je m'assois devant. Je suis l'inexistant. Celui qui n'est jamais le lascar important. J'ai les mains moites et le palpitant. À bout, je me plais beaucoup. Et j'appuie sur record. Avec la télécommande, je fais des bouts d'essai. 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Mystérieux et subtil, élégant et sportif. 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Je me sens tellement mieux, mon visage à l'écran en gros plan. 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Alors j'appuie sur éject maintenant.

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1: Retrouve-toi seul, sans tes origines, renvoie-les à tes ancêtres. Juste pour un moment, le temps de te retrouver, seul, sans une couleur de peau et sans une religion. Renvoie ça à tes ancêtres, juste le temps de te trouver, seul. Retrouve-toi seul, sans ton pays. Prends un moment pour être ni de la politique, ni de la géographie. Tu n'es pas un contexte et tu n'es pas une situation. Tu naquis d'un contexte et tu crées les situations. Alors retrouve-toi seul. Retrouve-toi seul, sans tes amis, sans l'affection, sans le groupe. Tu n'es pas le groupe parce que le groupe n'est pas un. Et les guerres intestines ne touchent pas tes intestins. Alors retrouve-toi seul. Retrouve-toi seul, sans tes ennemis. Ils ne le sont qu'à cause d'une histoire de groupe, ou de situation, ou de pays, ou d'origine. Alors retrouve-toi seul, sans tes ennemis. Retrouve-toi seul, sans ton sexe, sans ton genre. Le sexe est un outil, c'est un détail. Le genre est une posture, c'est un rôle. Tu n'es pas un détail et tu ne prétends pas jouer un rôle. Alors retrouve-toi seul, sans ton sexe, sans ton genre. Retrouve-toi seul, sans ton prénom, sans ton nom. Mets-les de côté pour pouvoir t'observer sans que ce soit eux qui te servent de reflet. Sans leur connotation, sans leur sonorité. Renvoie ça au langage, juste le temps de te retrouver seul. Retrouve-toi seul, sans ton visage. Tu le vois par les yeux des autres, mais sans eux tu ne l'as pas, tu ne l'as plus. Ne les laisse pas te modeler, te remodeler. Tous ces déguisements qui rendent l'intérieur inaccessible et si étrange à soi-même jusqu'à en avoir peur, de regarder dans son intérieur et de ne voir que du vide et de tomber parce qu'on se rendrait compte qu'il n'y a aucun artifice assez solide à l'intérieur où l'on pourrait se rattraper. Alors on a peur d'être seul comme si on avait peur de soi-même.

0: papier, je vais te donner le numéro d'un certain Jacques, il faudrait l'interroger. Alors, c'est le 19 94 018 13 24 32 49 26 24 44 16 70 933 16 moins 4
1: 16 moins 4 ça fait 12. Bon, merci, on l'appelle. Ciao.
0: Bon, on se rappelle plus tard.

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